Le rêve du jaguar. Sous les noirs acajous, les lianes en fleurs, dans l'air lourd, immobile et saturé de mouches, pendent et s'enroulant en bas parmi les souches, berce le perroquet splendide et querelleur. L'araignée au dos jaune et les singes farouches, c'est là que le tueur de bœufs et de chevaux, le long des vieux troncs, meurt à l'écorce moussue, sinistre et fatigué, revient à pas égaux. Il va, frottant ses reins musculeux qu'il bossue, et du mufle béant, par la soif alourdie, un souffle rauque et bref d'une brusque secousse. Trouble les grands lézards chauds des feux de midi, dont la fuite étincelle à travers l'herbe rousse. En un creux du bois sombre interdit au soleil, il s'affaisse, allongé sur quelques roches plates. D'un large coup de langue, il se lustre la patte, il cligne ses yeux d'heures hébétées de sommeil, et dans l'illusion de ses forces inertes, faisant mouvoir sa queue et frissonner ses flancs, il rêve qu'au milieu des plantations vertes, il enfonce d'un bond ses ongles ruisselants dans la chair des taurons, effarés et beuglants. Le comte de Lille.

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1: Bien avant, méditons dans Jérémie, au chapitre 1er et au verset 5. « Je te connaissais avant même de t'avoir formé dans le ventre de ta mère. Je t'avais mis à part pour me servir avant même que tu sois né. »
2: Un jour, Jésus croisa la route d'un aveugle et les disciples interrogent le maître. « Pourquoi cet homme est-il aveugle ? Est-ce un châtiment par la faute des parents ou est-ce de sa faute ?» Outre que la question est étrange et plutôt malsaine, la réponse de Jésus est troublante. C'est pour qu'en lui, tous puissent voir ce que Dieu est capable de faire, selon Jean 9, verset 3. Jésus va guérir la cécité de cet homme dont on avait dit qu'il était aveugle de naissance et dont on apprendra dans la suite du récit longuement relaté par Jean qu'il est adulte et assez grand pour expliquer ce qui lui est arrivé. Autrement dit, l'homme est né aveugle plusieurs dizaines d'années avant que Jésus passe par là pour le guérir et pour que ce miracle interpelle tous les témoins en espérant que cela entraîne au moins la foi de quelques-uns.
1: Comment ne pas penser à cet homme qui a subi la cécité toute sa vie au grand désespoir de ses parents? Comment ne pas trouver étrange que Dieu puisse anticiper le jour où son fils fera un miracle sans avoir pitié pour l'homme qui, en attendant, vit le calvaire d'un aveugle? N'a-t-il pas souffert de son infirmité, de sa piètre condition, de ses limites, de ses manques, des a priori qui laissent parfois entendre que s'il est ainsi, c'est qu'il y a une faute, une punition divine, un châtiment à son endroit?
2: Jésus dit: « Il est ainsi pour qu'aujourd'hui vous soyez éclairés par la puissance de Dieu, mais l'aveugle n'en a-t-il pas fait les frais ?» La suite de l'histoire montre un homme guéri, tout heureux, avec de l'humour et même de l'impertinence à l'égard des religieux qui ne voient pas ce qui se passe. Il n'y a pas de sa part de rancœur, de rancune contre Dieu. Certainement, parce que Dieu n'est pas entré dans sa vie seulement le jour où il l'a rencontré, Dieu était là avec lui, bien vivant. Et bien avant.
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1: Ah oui, fidèle aimable auditeur internaute de la radio La Sentinelle, vous qui nous écoutez à travers les www.radio-rls.fr ou sur le 97.9 FM, le plaisir est des nôtres pour rentrer chez vous pour votre émission tant attendue, 180 secondes de foi. Aujourd'hui, je veux vous parler de la force dans la faiblesse. Et le texte qui nous servira comme toile de fond, c'est bien 2 Corinthiens chapitre 12, le verset 9. 2 Corinthiens chapitre 12, le verset 9. Et il m'a dit, ma grâce te suffit, car ma puissance s'accomplit dans la faiblesse. Je me glorifierai donc en bien plus volontiers de mes faiblesses, afin que la puissance de Christ repose sur moi. Ma grâce te suffit. À travers ce texte, le Seigneur dit à Paul, « Ma grâce te suffit, car ma puissance s'accomplit dans la faiblesse. » Et j'arrive à comprendre que, en tant qu'humain, nous voulons souvent paraître forts. Mais Dieu agit parfois davantage dans nos limites que dans nos capacités. La faiblesse reconnue ouvre la porte à l'indépendance de soi-même, à la dépendance envers Dieu. Et dans une perspective spirituelle pour notre entretien, la grâce devient suffisante lorsque nos propres forces atteignent leurs limites. Alors, aujourd'hui, ne cache pas ta faiblesse devant Dieu. Apporte-lui tes fragilités, tes luttes, tes fatigues. Car là où l'homme s'arrête, Dieu commence souvent son œuvre la plus profonde. Tiens bon. Déjà bonne et heureuse journée. Que le Seigneur vous bénisse abondamment.
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1: Amis auditeurs, bonjour et bienvenue à l'écoute de cette émission où nous poursuivons notre découverte des personnages de la Bible en compagnie de Christophe Selmar. Bonjour Christophe.
2: Bonjour Denis.
1: Un personnage qui est peut-être l'un des plus connus du texte biblique, c'est Job, et on sait qu'il a eu des petits soucis, des grands soucis, des moments de dépression, des moments de victoire aussi, mais sans consacrer trop d'émissions sur ce personnage, on va peut-être quand même découvrir avec vous ce qu'il a de spécifique.
2: Alors, Job, dont le nom veut dire « attaqué », est un symbole un petit peu de l'homme en proie à la souffrance injustifiée. Le livre de Job nous parle de cet homme excessivement riche qui va perdre soudainement et ses biens, ses troupeaux, il va perdre sa famille, ses enfants, sa femme va l'abandonner, il va perdre sa santé. Et il va rester là dans une amertume et dans une incompréhension de ce qui lui arrive. Alors, le livre de Job nous parle tout particulièrement de la souffrance de l'homme intègre, de l'homme droit, face au malheur qui l'accable, alors qu'il a voué sa vie, ses richesses, à la gloire de Dieu, à la défense du pauvre. Il dit lui-même « J'ai été l'œil de l'aveugle, j'étais le pied du boiteux. Lorsqu'on venait me voir, j'étais là pour soutenir celui qui était exploité, celui qui était attaqué. » Alors se pose la grande question, pourquoi la souffrance du juste dans un monde créé par Dieu? Et dans un monde où Dieu se montre présent et, semble-t-il, en reconnaissant et attentionné à celui qui observe ses lois et ses préceptes. Alors voilà le problème de fond qui est posé par le livre de Job. Ce n'est pas la dépression comme nous l'avons vu d'Adam et Ève, de Caïn, ni celle d'Abraham, ni encore celle que nous verrons par la suite. C'est la souffrance du juste qui a voué sa vie à la gloire de Dieu et qui semble finalement se poser la question à quoi cela sert-il de servir Dieu alors que Dieu ne renvoie pas, si vous voulez, en retour son attention et sa protection.
1: Mmh. Et j'imagine, Christophe Selmar, qu'à ce titre, bien des auditeurs peuvent se sentir interpellés parce que dans le monde où nous vivons aujourd'hui, il y a beaucoup de souffrances injustes.
2: Alors, c'est là le fond du problème que pose le livre de Job. Ce qu'il faut savoir, chers amis auditeurs, c'est que le livre de Job a probablement été le premier livre écrit et faisant partie du recueil biblique de l'Ancien Testament. Et c'est pour cela que, comme c'est le premier livre, dont le titre veut dire « attaquer », Ce que ce livre veut nous faire comprendre, c'est que nous sommes tous attaqués. Nous sommes tous des Job. Et le livre de Job nous donne quelques lumières fondamentales pour vaincre l'effet de ces attaques, c'est-à-dire la souffrance, la dépression, la rancune, la révolte, afin que nous ayons des garde-fous. Et le livre de Job est là pour nous dire que le mal, ce n'est pas Dieu qui l'envoie. Parce que c'est vrai qu'à l'époque où ce livre a été écrit, l'on pensait
1: que si tu fais bien, tu te portes bien.
2: Et c'est vrai qu'il y a des textes qui
1: de la
2: rentrent
1: Bible,
2: dans
1: voilà,
2: cette logique-là.
1: Qui pouvaient corroborer.
2: La malédiction, c'est la désobéissance, et la bénédiction, c'est l'obéissance, etc. Alors, le livre de Job ne s'inscrit pas dans cette perspective parce que l'homme est en prise avec un adversaire. Voilà. Alors, ce mot « adversaire », et qui va générer toutes ces attaques, ce mot-là, en hébreu, c'est le Satan. Hein, le Satan. Et alors, dès le prologue de Job, on voit que notre humanité, représentée par ce type qu'est Job, est en proie à une adversité. Et cette adversité, c'est une adversité qui est dirigé contre Dieu, et l'homme là est...
1: Il a un petit peu l'enjeu.
2: Oui, il est pris dans une histoire qui le dépasse, qu'il ne comprend pas. Et le livre de Job est là pour nous dire, attention, ne croyez pas que le malheur, dans un schéma un petit peu manichéen et simpliste, c'est le résultat de votre péché, c'est le résultat de votre désobéissance, c'est que le malheur tient à notre humanité en dérive, prise en charge par un ennemi qui, au travers des attaqués que vous êtes, vise en réalité l'honneur et la gloire de Dieu. Alors, face à cet honneur et cette gloire de Dieu qui est mise en cause au travers du livre de Job, je demande aux auditeurs de lire le prologue qui découvre comme un voile l'histoire cachée de notre humanité qui est prise en otage. Et Job va être, au travers de sa souffrance, au travers de ses doutes, au travers de sa révolte, mais de sa révolte intérieure, il va devenir... Un champion de Dieu qui va défendre sa cause. Et c'est pour cela que Job, en tant que personne, en tant que premier personnage du premier écrit biblique, est là annonciateur de la personne même du Christ qui va devenir l'attaqué, le Job par excellence, qui va dans sa fidélité, dans son combat, coûte que coûte, malgré les difficultés, va être celui qui va finalement justifier la cause de Dieu, et il va en quelque sorte devenir ce qu'on appelle au Moyen-Âge le champion, le défenseur de la cause divine.
1: Alors, quand vous me parlez de Job, de ce contexte, je pense à cette formule qu'on entend souvent dire et que vous avez évoquée plus d'une fois à ce micro, mais qu'est-ce que j'ai fait au bon Dieu pour mériter cela ? Donc, en quelque sorte, cela coupe court un petit peu à cela, puisque on voit ce qui se passe exactement.
2: Alors, Dieu ne peut pas être tenté par le mal. Les épreuves que Job a reçu, c'est-à-dire d'un seul coup, il y a des phénomènes naturels qui s'abattent sur ses troupeaux, sur sa famille, des razzias de Chaldéens, de Sabéens sur ses richesses. Le texte est là pour nous dire que finalement, c'est l'adversaire qui est caché derrière ces actes d'attaque. Et que, quand bien même Job croit que cela vient de Dieu, le texte est là pour nous dire, attention, ça ne vient pas de Dieu. Et c'est vrai que lorsqu'il nous arrive un malheur dans notre couple, notre famille, sur nos biens, sur notre santé, sur notre personne, on pense que Dieu, là, c'est Dieu qui tire les ficelles, et que c'est lui qui nous aurait abandonnés. Le livre de Job est là pour nous dire non. Celui qui tire les ficelles de notre histoire et celui qui lance ces attaques-là, c'est le Satan, c'est l'adversaire. Chacun d'entre nous a un adversaire et bien souvent, nous sommes de connivence avec lui et nous lui pavons le chemin de nos mauvaises intentions.
1: On lui met un tapis rouge quelque part.
2: Oui. Alors, le texte est là pour nous dire que le mal n'est pas et ne doit pas être considéré toujours comme étant le résultat de nos fautes personnelles, parce que c'est vrai qu'il y a certains textes qui disent « ce qu'un homme a semé, il le récoltera », mais Job, dans sa vie, a été intègre et droit, et il a été constamment en prise avec l'amour du prochain et l'amour de Dieu, et c'est cette souffrance-là qui est beaucoup plus... incompréhensible,
1: difficile à supporter,
2: effectivement.
1: Eh bien, nous allons peut-être découvrir des manières de mieux vivre ces souffrances injustes. Christophe Selmar, je vous donne rendez-vous à très bientôt.
2: Au revoir.
1: Amis auditeurs, n'hésitez pas à nous communiquer vos questions, vos remarques, vos suggestions. Nous attendons votre courrier. À bientôt.

Le rêve du jaguar. Sous les noirs acajou, les lianes en fleurs, dans l'air lourd, immobile et saturé de mouches, pendent et s'enroulant en bas parmi les souches, berce le perroquet splendide et querelleur. L'araignée au dos jaune et les singes farouches, c'est là que le tueur de bœufs et de chevaux, le long des vieux troncs, meurt à l'écorce moussue, sinistre et fatigué, revient à pas égaux. Il va, frottant ses reins musculeux qu'il bossue, et du mufle béant, par la soif alourdie, un souffle rauque et bref d'une brusque secousse. Trouble les grands lézards chauds des feux de midi, dont la fuite étincelle à travers l'herbe rousse. En un creux du bois sombre interdit au soleil, il s'affaisse, allongé sur quelques roches plates. D'un large coup de langue, il se lustre la patte, il cligne ses yeux d'heures hébétées de sommeil, et dans l'illusion de ses forces inertes, faisant mouvoir sa queue et frissonner ses flancs, il rêve qu'au milieu des plantations vertes, il enfonce d'un bond ses ongles ruisselants dans la chair des taurons, effarés et beuglants. Le comte de Lille.

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1: Chères auditrices, chers auditeurs, bienvenue dans notre émission Mon Poème, votre émission dédiée à la poésie, à votre poésie, à la poésie de la vie. Nous serons très heureux de recevoir vos appels pour vous entendre lire vos poèmes ou nous demander de lire vos poèmes. Bonjour Camille, comment vas-tu ?
0: Salut Laura, eh bien écoute, pour ma part ça va plutôt bien, même si j'ai une période un petit peu d'arrêt parce que je me suis fait une petite entorse, parce que je suis allé justement à Étretat, profiter de la mer, du soleil, parce que c'est vrai que cette période, eh bien, nous donne envie de nous reconnecter un petit peu à la nature, si on peut sortir et tout, il fait beau, il fait chaud. Donc voilà, et puis moi je profite un petit peu de cette période souvent pour voir d'autres endroits. C'est pas encore les vacances, mais on sent que l'on s'en rapproche un petit peu plus chaque jour. En tout cas, ouais, c'est une très belle période. Alors certes, avec pas mal de chaleur en ce moment, mais voilà, on en profite et ça fait du bien. En tout cas, moi, je veux pas me gêner.
1: Et oui, c'est une période, en effet, où nous pouvons prendre du temps. Et puis, c'est le temps également de pouvoir nous reconnecter à la nature. Alors, notre émission d'aujourd'hui est sur le thème des histoires de vie. D'ailleurs, nous avons une magnifique interview à la fin de cette émission, n'est-ce pas Camille ?
0: Oui, tout à fait. Une magnifique interview, d'ailleurs, avec une personne que nous avions déjà reçue dans notre émission une fois, voire même plusieurs, hein, parce qu'elle participe aussi activement, parfois en nous envoyant quelques-uns de ses poèmes. Bref, une autrice que l'on découvrira à la fin de l'émission. Restez bien jusque-là.
1: Alors, pour toi Camille, qu'est-ce que sont les histoires de vie ou l'histoire de vie? Et est-ce que c'est très important pour toi de connaître ton histoire de vie? Est-ce que tu penses que c'est important pour un être humain de connaître son histoire de vie?
0: Alors, je vais être honnête avec toi. Quand j'ai vu la thématique, je me suis posé pas mal de questions. Je me suis dit, oula, de quoi on va encore parler? Parce que c'est vrai que nous, on essaie quand même de varier un petit peu les plaisirs en ayant des sujets différents les uns des autres. Et pour moi, l'histoire de vie, ça fait vraiment référence à qui l'on est, tout d'abord. Alors, je vais dire quelque chose, je ne sais pas trop comment l'exprimer, mais je pense que chacun d'entre nous, on a une forme, entre guillemets, de destinée. Alors, je vais m'expliquer, c'est que je pense qu'on a tous été créés à la base pour un but bien précis, pour quelque chose de bien précis. Et c'est à nous d'après de révéler le potentiel qu'on a mis en nous quand on nous a créé. C'est ce que je crois. Et donc, dans ce sens où, alors pas destinée où j'ai envie de dire notre vie est bloquée de A à Z, on n'a pas de libre arbitre, on n'a pas le choix, quoi qu'il arrive, telle chose va nous arriver. Non, c'est pas dans ce sens-là, mais c'est vraiment dans le sens, voilà. Alors certes, on a des choix à prendre, mais je pense qu'on a mis en nous certains potentiels. Et c'est à nous vraiment de les révéler de la meilleure manière qui soit. Donc, ouais, révéler un petit peu qui l'on est, notre identité, à travers voilà, la vie que l'on va mener. Et moi, je trouve ça super parce qu'on est tous différents, on a tous des choses différentes à apporter aux autres, apporter au monde. Voilà, à nous de creuser un petit peu la question, je pense. Peut-être parfois de faire un peu d'introspection, pour savoir un peu qui l'on est. Ouais, c'est ça, c'est. Où est-ce que j'en suis dans ma vie? Qu'est-ce que j'ai vraiment envie de faire? Mes rêves, mes attentes, ce à quoi j'aspire tout simplement. Au final, c'est ce qui va nous rendre heureux. Je pense que on doit vraiment partir dans cette optique de qu'est-ce qui aujourd'hui me rendrait vraiment heureux et aller dans cette direction, commencer, avancer et puis voilà, faire des expériences. Et c'est ça l'histoire de vie, c'est tout plein d'expériences qui font qui nous sommes aujourd'hui.
1: Eh bien, moi également, je partage ton avis. Pour moi, notre histoire de vie, c'est notre identité, ce qui nous rend si unique et ce qui rend notre vie si unique. Bien sûr, par rapport à notre histoire, nous allons chacun avoir une vision de la vie. Donc, nous allons avoir notre vision de la vie et également notre vision de notre propre vie. Alors, c'est pour cela que je te propose de partager un poème. Je crois que tu as un poème à partager, n'est-ce pas ?
0: Alors oui, j'ai un poème. Pour le coup, je vais pas forcément dire l'auteur, je vais vous dire pourquoi. Parce qu'en fait, c'est un poème à la base qui est anonyme et beaucoup de gens l'ont attribué à l'auteur Jean d'Ormesson. Sauf que visiblement, on le retrouve pas dans ses discours, dans ses différents écrits. Donc, je pense qu'on lui a attribué à tort et à travers. Donc, on va rester sur un auteur anonyme avec quelque chose qui correspond à notre thématique, le train de ma vie. À la naissance, on monte dans le train et on rencontre nos parents. Et on croit qu'ils voyageront toujours avec nous. Pourtant, à une station, nos parents descendront du train, nous laissant seuls continuer le voyage. Au fur et à mesure que le temps passe, d'autres personnes montent dans le train. Et elles seront importantes. Notre fratrie, amis, enfants, même l'amour de notre vie. Beaucoup descendront, même l'amour de notre vie, et laisseront un vide plus ou moins grand. D'autres seront si discrets qu'on ne réalisera pas qu'ils ont quitté leur siège. Ce voyage en train sera plein de joie, de peine, d'attente, de bonjour, d'au revoir et d'adieu. Le succès est d'avoir de bonnes relations avec tous les passagers, pourvu qu'on donne le meilleur de nous-mêmes. On ne sait pas à quelle station nous descendrons, donc vivons heureux, aimons et pardonnons. Il est important de le faire, car lorsque nous descendrons du train, nous devrions ne laisser que de beaux souvenirs à ceux qui continuent leur voyage. Soyons heureux avec ce que nous avons et remercions le ciel de ce voyage fantastique. Aussi, merci d'être un des passagers de mon train. Et si je dois descendre à la prochaine station, je suis content d'avoir fait un bout de chemin avec vous. Je veux dire à chaque personne qui lira ce texte que je vous remercie d'être dans ma vie et de voyager dans mon train. C'était donc le train de ma vie, attribué plutôt donc à un auteur anonyme.
1: Ah oui, c'est un très beau poème. Alors, je voudrais également de mon côté partager un magnifique poème qui a été écrit par notre invité. Le poème s'intitule « L'arc-en-ciel ». Dans l'atmosphère chargée de fines gouttelettes, le soleil s'infiltra dessinant aux merveilles la courbe nuancée d'une superbe arc-en-ciel. Tel un ruban diapré, il chevauchait la terre, rejoignant l'océan et comblant le bonheur, le regard pétrifié des amateurs de rêves. De son rouge écarlate à son violet sinueux,

0: les différentes épreuves.
1: C'est vrai, en tout cas, j'apprécie particulièrement ce poème et en plus, j'aime beaucoup la symbolique de l'arc-en-ciel, qui est souvent une symbolique d'espérance, de quelque chose de positif. Alors, pour la suite du programme, qu'est-ce que tu nous proposes?
0: Je propose que nous partions dans un interlude musical, dynamique, positif.

0: Vous avez écouté la chanson de Yannick Noah, La vie c'est maintenant.
1: Un titre tout aussi positif d'ailleurs que le poème que l'on a écouté juste avant de Marie-France Lefebvre. Comme quoi, tout se concorde, tout se suit.
0: Et oui Camille, c'est une chanson pleine de positivité. Alors comme nous l'avons vu précédemment, notre vision de la vie, notre vision de notre vie, a un impact énorme sur la manière dont nous allons la partager. Et je voudrais justement partager avec vous un poème qui a été choisi par notre fidèle ami et auditeur Jean-Paul Baudouin, qui est donc le constat de vie de Clotilde Hubert. Dure la vie. Quand elle s'écrit sur le papier d'une ordonnance, dure la vie. Quand elle se lit sur le visage de la souffrance, dure la vie. Quand elle se dit par la réponse du silence, dure la vie. Quand elle s'oublie dans les méandres de l'errance, dure la vie. Quand elle se lie au fatalisme de l'absence, dure la vie. Quand elle se vit sur un chemin sans espérance, mais belle la vie. Quand elle se dit par le langage de la confiance, belle la vie. Quand elle se lie dans le sourire d'une présence, belle la vie. Quand elle s'oublie dans le jardin de la patience.

0: Belle la vie, quand elle se lit par les anneaux de deux alliances. Belle la vie, quand elle se dit par la joie d'une naissance. Je vous ai lu ce poème qui apporte deux visions différentes de la vie. Une vision dure et une vision également belle. Alors qu'est-ce que tu en penses, toi Camille, justement de la vie?
1: Ce que j'en pense, écoute, j'ai envie de te dire que la vie, c'est vrai qu'elle a ses bons, elle a ses mauvais côtés. C'est un peu comme une pièce à double face, hein. Ceci dit, je pense qu'il faut savoir essayer d'en tirer le meilleur parti. C'est-à-dire que, même si on traverse des moments difficiles, il faut essayer de voir un peu le verre à moitié plein plutôt que moitié vide. Sinon, on peut vite déprimer. Et d'ailleurs, c'est vrai que la dépression, c'est un mot d'aujourd'hui, hein. Beaucoup de jeunes sont touchés par ça, et pas que les jeunes d'ailleurs. Mais ouais, je pense qu'il faut pas prendre la vie comme elle vient non plus. C'est pas dans un sens où faut la laisser, on se laisse aller entre guillemets, on se laisse porter. Je pense qu'il faut aussi savoir avoir une direction dans la vie, donc il faut aussi être ferme dans ses choix, ses décisions, enfin voilà, dans ce sens-là. Mais ouais, c'est vrai que la vie n'est pas toute rose. La vie, c'est pas quelque chose de linéaire. Y a ses montées, ses descentes. Il faut la prendre, faut la saisir, et puis il faut essayer de la vivre pleinement, surtout.
0: Je crois que tu as également un poème à partager, n'est-ce pas?
1: Alors oui, j'ai un poème, et cette fois-ci, je me suis dit, puisqu'on parle d'histoire de vie, eh bien souvent, ça se revit, notamment à travers nos souvenirs. Et donc, j'ai trouvé un très beau poème qui est un peu long. Je pense que je vais en prendre une partie, et je ne vais pas pouvoir le lire entièrement. Un poème d'Alfred de Musset, qui se nomme Souvenir, et que je voulais partager avec vous. Les voilà, ces coteaux, ces bruyères fleuries, et ces pas argentins sur le sable muet. Ces sentiers amoureux remplis de causeries où son bras m'enlaçait. Les voilà ces sapins à la sombre verdure, cette gorge profonde au nonchalant détour, ces sauvages amis dont l'antique murmure a bercé mes joies. Les voilà ces buissons où toute ma jeunesse, comme un essaim d'oiseaux, chante au bruit de mes pas, lieu charmant, beau désert où passa ma maîtresse, ne m'attendiez-vous pas? Ah, laissez-les couler, elles me sont bien chères, ces larmes que soulève un cœur encore blessé. Ne les essuyez pas, laissez sur mes paupières ce voile du passé. Je ne viens point jeter un regret inutile dans l'écho de ces bois témoins de mon bonheur. Fière est cette forêt dans sa beauté tranquille, et fier aussi mon cœur. Que sont-ils devenus les chagrins de ma vie? Tout ce qui m'a fait vieux est bien loin maintenant. Et rien qu'en regardant cette vallée amie, je redeviens enfant. Ô puissance du temps, ô légères années, vous emportez nos pleurs, nos cris et nos regrets, mais la pitié vous prend, et sur nos fleurs fanées, vous ne marchez jamais. La foudre maintenant peut tomber sur ma tête, jamais ce souvenir ne peut m'être arraché. Comme le matelot brisé par la tempête, je m'y tiens attaché. Je ne veux rien savoir, ni si les champs fleurissent, ni ce qu'il adviendra du simulacre humain, ni si ces vastes cieux éclaireront demain ce qu'ils ensevelissent. Je me dis seulement, à cette heure, en ce lieu, un jour, je fus aimé, j'aimais, elle était belle. J'enfouis ce trésor dans mon âme immortelle, et je l'emporte à Dieu. C'était le poème « Souvenir » d'Alfred de Musset, que j'ai dû un petit peu raboter puisqu'il était très long, du recueil « Poésie nouvelle ».
0: Et dans nos souvenirs, nous avons souvent des images de la nature. Ces images de la nature viennent alimenter notre vision de la vie. Et un élément de la nature qui pour moi est essentiel, eh bien c'est l'élément de la forêt. La forêt avec tous ses arbres. Et c'est pour cela que je voudrais vous partager un très beau poème sur la forêt. Forêt silencieuse, aimable solitude, que j'aime à parcourir votre ombrage ignoré. Dans vos sombres détours, en rêvant égaré, j'éprouve un sentiment libre d'inquiétude. Prestige de mon cœur, je crois voir s'exhaler des arbres des gazons sur une douce tristesse. Cette onde que j'entends murmure avec mollesse, et dans le fond des bois semble encore m'appeler. Oh ! Que ne puis-je heureux passer ma vie entière, ici loin des humains, au bruit de ces ruisseaux, sur un tapis de fleurs, sur l'herbe printanière? qu'ignorer je sommeille à l'ombre des ormeaux. Tout parle, tout me plaît, sous ces voûtes tranquilles, ces genêts ornements d'un sauvage réduit. Ce chèvrefeuille atteint d'un vent léger qui fuit, balance tour à tour leur guirlande mobile. Forêt, dans vos abris, gardez mes vœux offerts. À quel amant jamais serez-vous aussi cher? D'autres vous rediront des amours étrangères. Moi, de vos charmes seuls, j'entretiens les déserts. Je vous ai lu La forêt de François-René de Chateaubriand. Et ce poème nous permet de nous rappeler notre lien si intime avec la forêt.
1: Ça, c'est bien vrai. Alors, je crois que maintenant, on va poursuivre avec une interlude musicale.
0: Je vous propose d'écouter une chanson, un voyage musical.

0: Vous avez écouté Angie Stone avec la chanson Life Story. Les paroles sont très fortes et très profondes et vont parfaitement introduire aussi bien notre invitée, avec une interview exceptionnelle, qu'un poème qu'elle a écrit pour une amie qui est partie. Le poème s'intitule « Au revoir Cécile », poème de Marie-France Lefebvre. Les liens que nous tissons ne disparaissent jamais. Ils forment une réserve dans laquelle nous pouvons puiser. Ils se transforment en souvenirs et nous continuons à les faire vivre. Inscrit à tout jamais dans mon cœur, les très nombreux moments de joie et de peine que j'ai partagés avec vous, Cécile, m'ont permis de vous accompagner jusqu'au bout de votre chemin. Je revois votre joie dans toutes les fêtes que j'ai organisées chez moi pour vous et Francine, les sorties, les déjeuners sympas au restaurant, le cinéma, les concerts que nous vous donnions avec mon amie Claudine et les petits apéros, les petits plats que je vous concoctais. La liste est très longue. Votre gourmandise faisait plaisir à voir. Le partage n'est-il pas source de bonheur? Vous étiez aussi ma juge par rapport aux costumes que je me fabriquais pour le jardin d'enfants, mes aquarelles ou mes écrits, que vous étiez toujours la première à découvrir. Votre jugement était sans équivoque. D'ailleurs, vous étiez aussi exigeante par rapport à vous-même lorsque vous suiviez des cours d'hébreu et réalisiez des devoirs que vous faisiez noter par votre professeur, n'acceptant pas une note inférieure à 15. Ça me faisait rêver. Vous aimiez la vie même si elle ne vous a pas épargné, bien que depuis quelques années, votre refrain quotidien était « J'en ai marre ». Vous aviez cette farouche volonté de tenir bon et de contrôler les opérations effectuées autour de vous. Vous étiez la seule à savoir faire votre lit et plier vos vêtements. Votre fort caractère a teinté votre vie d'une longévité exceptionnelle. Je vous traitais souvent avec humour de tête de mule. Vieillir n'est pas facile, et le vide qu'il faut combler s'installe progressivement. Il demande aussi une adaptation permanente aux situations parfois bien embarrassantes qu'il faut gérer. On trouve toujours des solutions, et je mettais chaque jour l'accent sur ce qui allait et non ce qui se dégradait. Je venais chaque soir regarder la télévision avec vous tout en tricotant, et vous adoriez les matchs de foot, prenant parti pour les joueurs manquant d'énergie en les interpellant. Il fallait aussi choisir des activités adaptées qui permettent de trouver le temps moins long durant la journée. Vint le temps des coloriages, des mots fléchés pour lesquels à 100 ans vous trouviez encore le mot juste et des jeux dont le domino était votre préféré. Vous adoriez ma chatte darling qui vous comblait par sa présence. Vous lui parliez beaucoup et l'appeliez Bouboune. Elle passait la moitié de son temps couchée sur votre table devant vous sur vos journaux. Bien évidemment, le vide est énorme pour nous, mais vos forces, vous lâchant le temps du repos éternel, étaient venues pour vous. Vous êtes très présente dans tout ce que nous avons partagé, et je me sens très paisible par rapport à tout l'amour que je vous ai offert avec tant de sincérité. Consciente aussi que votre présence fut pour moi un palliatif très positif à la solitude, que je gère essentiellement par l'attention aux autres. Merci Cécile. Quelle chance nous avons eu d'habiter côte à côte. Je vous ai lu cette magnifique lettre poétique de Marie-France Lefebvre, qui est un au revoir à son amie Cécile. Dans la chanson de Angie Stone, Life Story, les paroles disent que la personne est prête à accueillir une autre personne dans sa vie. Comme une sorte de résonance avec ce poème d'au revoir. Juste avant cette magnifique interview, je vous propose de partir dans un interlude musical.
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0: Vous avez écouté cette magnifique chanson, Profite d'aujourd'hui, de Pure Love Tempo, que vous pouvez retrouver sur Internet.
1: Je vous rappelle que nous sommes toujours dans notre émission Mon Poème et on a notre moment interview avec, comme vous le savez en général, un auteur, une autrice, une poète ou de différentes autres professions parfois qui nous font découvrir leur art. Eh bien, je vous propose aujourd'hui d'accueillir Marie-France Lefèvre. Bonjour.
2: Bonjour, vous allez bien Camille ?
1: Ah bah moi écoutez, ça va très très bien. Ce que je vous propose tout d'abord pour vous présenter un petit peu à nos auditeurs et auditrices, c'est de parler un petit peu brièvement de votre parcours, de qui vous êtes, et puis on poursuivra après sur le fameux ouvrage que vous venez de sortir tout récemment.
2: D'accord. Alors écoutez, je suis une femme d'époque. Bon, j'ai eu le bonheur de naître à Versailles et d'être bercée par le parc de Versailles au cours de mon enfance. J'ai eu une enfance heureuse malgré la guerre, donc des parents aimants, ce qui est très important. Et j'ai eu le bonheur aussi de choisir un métier que j'ai adoré et exercé pendant 44 ans à Boulogne-Billancourt. Et à l'époque, le nom s'appelait jardinier d'enfants, qui s'est transformée en éducatrice ou éducateur de jeunes enfants.
1: D'accord.
2: Voilà. Alors, une fois que j'ai quitté mon jardin d'enfants, ça a été très, très dur parce que vraiment, j'étais complètement à ma place dans ce lieu qui était un grand jardin. Bon, bien sûr, j'adore les enfants, les contacts humains avec tous les parents et puis également l'initiation à tout ce qui est artistique et qui est l'une des grosses parties de ma personnalité. Donc, j'ai eu un partage merveilleux et c'est vrai que m'arrêter a été très, très dur. Alors, pendant 5 ans, j'ai gardé des enfants, j'allais chercher à l'école. Et de directrice d'école, j'étais devenue nounou, ce qui m'a permis d'observer un peu ce qui se passait en tant que nounou. Et puis après, je me suis mise à l'écriture et j'ai écrit un premier ouvrage qui s'appelle Jardin d'enfance et dans lequel je raconte toute mon enfance et toute ma carrière.
1: D'accord.
2: Ensuite, comme je peins et que j'adore la poésie, j'ai écrit un second ouvrage qui s'appelle « Au fil du temps » et dans lequel il y a des poésies et des aquarelles. Puis, pendant le Covid, je me suis dit « Bon, il faut absolument que je trouve un but » et j'ai écrit en intégralité un livre qui s'appelle « Les couleurs de la vie » et dans lequel je raconte plein de choses que j'ai vécues, parfaitement authentiques. Ensuite, j'ai continué avec « Balade à fleurs de peau », des aquarelles et également des poésies, et parce que j'écris sans arrêt pour le journal « L'éveillé des chaumières », et j'ai écrit, j'ai pratiquement une poésie qui sort par journal. Et là, le dernier, qui s'appelle « Semis d'empreintes », bon, comme j'avance en âge, comme je vous le disais au départ, je me dis, bon, ben, il y a bien un jour où je changerai de planète, et donc j'avais envie de laisser des traces. C'est la raison pour laquelle je lui donnais le nom de « Semis d'empreintes ». En plus, ça correspondait bien aussi à mon amour de la nature et de semer. Et puis, j'essaye dans ma vie personnelle d'être très, très attentive à tout ce qui m'entoure. Et en particulier, je me suis occupée pendant 44 ans de ma voisine qui vient de décéder. Et elle était très seule. Et donc, bon, et pour moi, être là, c'est vraiment être là dans ce qui nous entoure au plus près de nous. Voilà. Alors peut-être qu'il faut que je m'arrête un peu pour vous laisser de la place.
1: Vous avez quand même fait une très belle rétrospective. Alors ce que j'aime beaucoup dans votre parcours, alors déjà c'est que voilà, il y a vraiment de multiples facettes. Hein. Vous avez vraiment voilà œuvré auprès des enfants. Vous avez été dans la littérature avec la poésie. Et puis également, vous avez travaillé, enfin, vous avez, est-ce qu'on peut appeler ça du travail ? Non, vous avez œuvré dans l'art et vous aimez ça à travers vos peintures, aquarelles d'ailleurs. Et ce que je trouve intéressant dans votre parcours aussi, c'est que tout ce qui vous passionne, vous avez réussi à faire un pont entre chacun. Parce qu'au final, les enfants vous ont jamais vraiment quitté dans les recueils que vous publiez. Vous avez également utilisé de l'aquarelle, vous l'avez également mis en peinture à travers ces livres-là. Enfin, j'ai l'impression qu'il y a comme des ponts que vous faites entre vos plaisirs personnels, comme on dit.
2: Oui, bien sûr. Et puis, j'attache une très, très grande importance aux rencontres. Et je me dis, les rencontres, elles ne sont pas forcément au bout du monde. Elles sont tout près de nous. Et on rencontre des gens merveilleux. Parfois, on ne le sait pas. Et il suffit de trois fois rien, un sourire, un petit échange, une attention pour entrer en contact. Et en rentrant en contact, on arrive à faire connaissance avec des gens formidables. Ça, donc, j'ai voulu rendre hommage dans mon dernier ouvrage à un certain nombre de personnes, dont une personne, Sœur Samuel, qui a induit vraiment quelque chose de très positif, parce que à 12 ans et demi, j'ai eu le malheur d'avoir des rhumatismes articulaires aigus et j'ai failli y passer. Et être au patronage avec Sœur Samuel et en colonie de vacances avec Sœur Samuel, ça a été vraiment ma guérison la plus parfaite. À l'époque, on parlait pas tellement de psychologue, etc. Mais elle, elle était vraie, elle était sincère, elle était joyeuse. Et vraiment, elle m'a beaucoup, beaucoup aidée à sortir d'une page très difficile. Voilà.
1: Okay.
2: Je m'arrête un
1: okay.
2: peu.
1: Bah oui,
2: c'est d'un plat.
1: Et en tout cas, ce que j'ai vu aussi à travers vos ouvrages, parce que bon, j'ai lu un petit peu ce que vous avez fait, c'est que voilà, malgré les difficultés de la vie, dont vous parlez même dans les rencontres parfois qu'on fait, vous êtes quelqu'un de foncièrement optimiste en fait. Vous aimez la vie.
2: J'aime beaucoup la vie et puis je suis positive, c'est-à-dire que dans les moments les plus difficiles, et j'en ai connu, puisque j'ai eu le grand malheur de perdre ma nièce la plus proche, Cécile, j'en parle dans mon livre d'ailleurs, et dans les moments les plus difficiles, j'essaye toujours de trouver la petite chose qui va. Et il y en a toujours une. Et cette petite chose qui va, c'est un peu comme une étoile qui va vous éclairer pour quand même continuer votre chemin. Et ça, j'y crois beaucoup. Voilà. Ouais. Alors bien sûr, c'est pas toujours simple. Hein, et je me booste beaucoup. Je me réveille tous les matins en ayant un but. Il me dit, je ne vais pas rester dans un canapé à me morfondre, alors que j'aime encore bien être dans un canapé avec ma petite chatte sur mes genoux et en train de tricoter. Ça, c'est sympa. Mais c'est je me dis, bon, alors aujourd'hui, qu'est-ce que je vais faire? Bon, etc. Et donc, j'ai toujours les projets. Et bon, ça, il n'y a pas d'âge hein, pour les
1: et
2: projets.
1: Je suis d'accord avec vous. Et puis, c'est très important. Voilà, ça pousse aussi à... Bah ouais, ça permet de rester en vie, de rester en mouvement, de faire des choses. C'est très bien. Là-dessus, je ne vais pas dire le contraire. Et justement, j'aimerais qu'on parle un petit peu de ce livre Semis d'empreintes. Parce que, tout d'abord, quand j'ai vu Semis d'empreintes, j'ai tout de suite pensé au fait de semer. Donc, c'est vrai qu'on peut se dire que voilà, vous semez de vos mains, mais en fait, ce n'est pas vraiment vos seules empreintes qui vont transparaître dans ce livre, finalement. Hein, c'est presque une fresque à plusieurs mains avec de belles rencontres, hein, comme vous le disiez.
2: Oui, tout à fait. Alors, par exemple, vous m'aviez demandé de lire une partie de mon livre et je vais vous parler d'une merveilleuse rencontre parce que vraiment, elle était étonnante. Alors, je croise régulièrement deux personnes dans le bus que j'emprunte pour aller à la piscine. Soucieuse de l'attention que je leur porte, je décidais en ce début 2024 de leur offrir le poème que je venais d'écrire. En fait, c'était pour la nouvelle année. Et je me suis dit, pourquoi ça pourrait être sympa, tiens. Et c'est des gens que je ne connaissais pas du tout, hein. Mais je les croisais régulièrement. Alors, Laurence, l'une des deux, extrêmement touchée, a recueilli mon numéro de portable et m'a contactée. Et c'est ainsi qu'ont commencé des échanges amicaux très réguliers et qui continuent toujours d'ailleurs. Laurence est un véritable rayon de soleil et son épanouissement irradie son entourage, unijambiste et ne possédant que trois doigts à la main droite. Elle assume son handicap d'une façon incroyable. Désireuse de lui écrire un poème et de mieux la connaître, je me suis plongée dans un ouvrage qui s'appelle « Au-delà du corps » de Cécile Cloula qu'elle m'a prêté. Et il contient des témoignages sidérants de 40 personnes handicapées qui ont été très éprouvées par la vie. Leur acceptation et leur grande ténacité leur permet de transformer leur handicap en force. J'ai appris d'ailleurs que Laurence y avait été championne de France et d'Europe en natation. C'est incroyable, hein?
1: Incroyable.
2: J'ai aussi été très, très touchée par sa phase. Je suis comme les flamants roses. Lorsque je sors de l'eau, je n'ai besoin de personne, je me tiens sur une patte. Que je lui demandais comment elle faisait pour aller se baigner à la mer. Bien sûr, elle prend les béquilles pour aller jusqu'au bord de l'eau. Et après, elle se tient sur une patte. Et alors, il se trouve que la semaine précédente, j'avais découvert dans la boutique Trois fois rien de Boulogne de superbes bougies flamant roses. C'est marrant, les hasards de la vie, c'est marrant.
1: Vrai.
2: Mon sang n'a fait qu'un tour. Je me suis précipitée pour acquérir cette surprise. Et Dieu merci, il en restait trois. J'ai préparé un joli paquet accompagnée d'un mot, et Laurence a été profondément touchée. Elle est mariée et maman de deux grands-fils. Elle fait preuve d'un épanouissement extraordinaire. Elle ne se plaint jamais et assume son quotidien avec beaucoup d'énergie, partant très tôt pour rejoindre à Issy-les-Moulineaux, le bureau dans lequel elle est assistante en ressources humaines. Je l'admire beaucoup et sa force de vie m'aide à accepter l'avancée en âge. Elle pourrait largement être ma fille, mais les années n'existent pas dans la spontanéité et notre relation si positive est très sincère. Je souhaite vraiment la perpétuer. C'est ce qu'on fait d'ailleurs. Nous avons partagé des déjeuners, sommes vraiment branchés dans les mêmes ondes. J'ai voulu lui rendre hommage en écrivant pour elle le poème avec lequel j'ai participé au concours de la poésie de la RATP. Bon, il n'a pas été choisi, mais c'est pas grave, hein, ils en ont tellement. Mais enfin, alors le poème s'appelle « Différente ». Tu es née différente et tu nous émerveilles, gérant ton handicap telle une force vive. Comment fais-tu pourtant pour offrir chaque jour ce sourire qui traduit ton amour de la vie? L'exemple que tu sèmes par ta vitalité baigne ton entourage d'une infinie chaleur. Il fait l'admiration de tous ceux qui te croisent et voudraient t'exprimer un immense merci. Et vraiment, cette rencontre-là m'a beaucoup interpellée et je me dis, on est là à râler. Ouais. Bon,
1: c'est
2: moi,
1: vrai.
2: Des fois, je me dis, c'est pas marrant de vieillir et de plus pouvoir faire ce qu'on faisait. Et puis après, je me dis, mais t'as pu les faire, c'est formidable. Il y a des gens qui peuvent rien faire, jamais. Moi, j'ai eu la chance de faire plein de choses. Donc, relativiser les choses, rencontrer les gens d'une manière simple et spontanée. Et bon, on vit plein de choses comme ça.
1: C'est ça.
2: Voilà.
1: Alors, comme ça, vous avez pu découvrir un petit peu cet ouvrage, cette rencontre. Vous le découvrirez d'ailleurs, plusieurs rencontres dans cet ouvrage « Semis d'empreintes ». « Semis d'empreintes », c'est un petit peu… aujourd'hui, je ne sais pas si c'est un gros mot, entre guillemets, dans le sens où c'est un mot pas barbant, mais c'est vrai qu'on pourrait dire que c'est un peu une autobiographie, mais fait sous la plume d'un poète, et donc avec la structure de la poète, avec tout ce qui fait de vous qui vous êtes, en fait.
2: Ah oui, c'est un petit pot pourri, en fait. C'est un mélange. Et je me dis, quand on s'en va, bon, d'abord, il y a des gens qui lisent pas forcément votre livre quand vous êtes en vie, mais comme par hasard, quand vous êtes mort, alors là, ça commence à les intéresser.
1: C'est vrai que c'est étrange.
2: C'est vrai, hein. C'est vrai. Bon, par exemple, moi, en famille, les gens ne me parlent pas de mes ouvrages et mes parents auraient été tellement contents et mes parents n'ont eu connaissance d'aucun de mes ouvrages.
1: Ouais.
2: Mais bon. C'est comme ça.
1: Mais c'est vrai que j'avais entendu une citation une fois qui disait, et je trouve ça très vrai au final, c'est pour ça que la littérature, c'est quand on a l'occasion d'écrire, je pense que c'est une très bonne chose parce qu'il y avait quelqu'un qui disait, on meurt deux fois dans la vie. On voit notre mort physique, mais également une fois qu'on vous oublie. Et c'est pas faux.
2: Oui.
1: Et en fait, le fait d'écrire quelque chose comme ça, ça permet d'avoir quelque chose d'intemporel qui montre qu'on a été, qu'on est... et qu'on ne part pas de l'oubli total. Et c'est assez intéressant, cette façon de voir les choses.
2: Ah oui, tout à fait. Et moi, je sais, quand j'écris, ce sont des petits morceaux de mon cœur que je partage avec les gens. Bon, il faudrait que j'ai un cœur absolument gigantesque, parce que je partage sans arrêt, donc il va plus en rester.
1: C'est
2: Voilà.
1: vrai.
2: Mais c'est comme ça que je le ressens. Et l'écriture, en plus, m'aide énormément. Bon, par exemple, hier, bon, j'étais pas dans un blues terrible, il faisait un froid de canard. Et du coup, j'ai écrit la Pinède. Je me suis dit, bah tiens, faut que j'écrive quelque chose qui réchauffe. Allez, hop. Et alors, la chance que j'ai, c'est que j'ai toujours des idées pour écrire. Donc, j'ai toujours envie d'écrire. Et en fait, tout ce qui est autour de moi, tous les gens que je rencontre, tous les mots que j'entends, toutes les situations que je vois, me donnent des idées. Donc, j'ai pas de problème de ce côté-là. Et en fait, bon, j'allais pas dire, je vais prendre une feuille de papier, bah, et je vais écrire. En fait, il m'est arrivé la nuit de me réveiller parce que je pensais beaucoup. Et ben, sur mon téléphone, sur le bloc-notes là, et ben, j'écris un poème. Et la nuit, j'ai des idées. Alors, ça me fait rire. Je me fais rire moi-même.
1: Pour rester dans le contexte de la jardinière, on va dire que vous avez une imagination verdoyante.
2: Oui,
1: Non, mais c'est ça, hein, c'est très bien. Alors, c'est vrai que dans ce livre, Semis d'empreintes, ben, on vous découvre, donc à travers les rencontres, on découvre également des lieux chargés d'histoire, mais également finalement aussi de votre histoire dans ce livre.
2: oui. Et puis aussi des lieux de voyage, etc., que j'ai adoré parce que j'adore découvrir. Bon, j'ai un souvenir d'enfance que je raconte dans le livre. À Bruges, papa avait dû gagner pas mal de sous cette fois-là, et il nous a embarqués pour un week-end magique à Bruges. Et je garde un souvenir fabuleux de cet endroit parce que j'ai gardé un peu, en fait, dans ma mémoire, les images d'enfants qu'on peut avoir, donc l'émerveillement. Et je crois que ben, j'aurai ça toute ma vie, bon, jusqu'à ce que je change de planète, comme je vous le disais. Mais s'émerveiller, je trouve que c'est quelque chose d'important. Et moi, je m'émerveille facilement. Donc, ça apporte beaucoup de bonheur de s'émerveiller.
1: C'est vrai. Et puis, quant à votre histoire, elle est également quand même marquée d'un lien très fort à travers votre métier que vous avez eu avec les plus jeunes. Et puis, on peut dire que eux, en plus, ce sont les histoires de demain, hein, et je pense que ça, on en prend conscience au final, hein.
2: Tout à fait. Et je me sentais vraiment bon, avec un rôle très très important par rapport à tous ces enfants. Et bon, j'ai eu bon plein de retours. Et ce qui me fait très très plaisir, c'est que beaucoup parmi eux se sont tournés vers les autres. Et ça, c'était quelque chose que je leur apprenais beaucoup beaucoup beaucoup. L'attention à l'autre, le respect de l'autre, le respect de gens et des choses. Et quant aux stagiaires, je leur apprenais à s'adapter aux gens et s'adapter aux situations. Et je leur disais toujours, vous savez, l'essentiel, vous l'avez en vous ou vous ne l'avez pas. Si vous ne l'avez pas, faites autre chose. Mais s'adapter, c'est quelque chose de très important. Et quand on a compris que s'adapter aux gens et aux situations, ça l'était, ben, ça facilite bien la vie quand même.
1: Ah oui, c'est vrai, c'est vrai. Et puis, ce que j'aime chez vous, c'est voilà, c'est qu'à travers vos livres, on découvre aussi votre art, hein, comme on le voit sur la pochette du livre. Je pense que c'est une de vos aquarelles. Et voilà, vous aimez la nature, ça c'est clair, ça transparaît dans toutes vos aquarelles. Alors pas que la fleur, hein, vous êtes bonne jardinière certes, mais le but c'est aussi de le monde du vivant. Hein. De toute façon, vous êtes une bonne vivante, donc je pense que le monde du vivant aussi avec les animaux et tout. Enfin,
2: Ah oui, j'adore.
1: et donc tout ça transparaît à la fois dans vos livres, mais ces aquarelles-là, parce que je l'ai vu dans le bouquin, mais c'est des aquarelles qui sont aussi que vous peignez en tableau, que vous exposez ou que vous vendez, comment ça se passe ce travail-là?
2: Alors, dans ce livre-là, en fait, ce sont des dessins naïfs que j'ai faits il y a très longtemps, parce qu'en fait, en 1985, j'ai été éditée pour les éditions Istra et Castella, avec des ouvrages qui s'appelaient Des mots et des couleurs, et j'avais fait des dessins naïfs et qui ne pouvaient pas être édités sur papier parce qu'ils sont très très coloré et ça serait revenu trop cher. Bon, partout, il y a toujours un problème d'argent. Hein.
1: c'est vrai.
2: Sûr et certain. Donc, j'avais été éditée pour des poèmes pour les enfants et des dessins naïfs sous forme de diapositives. Et j'avais voulu reprendre ces dessins-là. Mmh. Et c'est la raison pour laquelle je les ai repris pour mon dernier livre. Mais là, ce ne sont pas des aquarelles, ce sont des dessins naïfs. Et pour les faire, j'ai utilisé toutes sortes de matériaux, mais ça peut aller, bon, bien sûr, de la gouache, du pastel, de l'écoline, mais même des trucs de l'eau de Javel ou des trucs comme
1: ça.
2: Parce que j'aime bien un peu, quand je veux arriver à un but pour créer quelque chose, bon, j'ai utilisé un peu tout. Bon, par exemple, en école de jardinière d'enfants, il fallait faire un ouvrage sur un animal. Et bon, moi, j'avais préparé le poisson rouge. D'ailleurs, j'en parle dans mon livre, puisque j'ai fait cette observation un jour où je passais mon examen. Mmh. Et j'avais fait le titre de mon livre sur la couverture en peau de saucisson collée.
1: Ah, oui, d'accord.
2: Et j'avais écrit le poisson rouge en peau de saucisson collée. C'était rigolo. Voilà, j'aime bien tout ça.
1: Ah oui, ça c'est vraiment de l'art plastique, comme on dit.
2: Ah oui. C'est utiliser ce qui est à votre portée.
1: Tout à fait, tout à fait. Eh bien, écoutez, en tout cas, ça m'a fait plaisir de pouvoir parler de cet ouvrage. Mais où est-ce qu'on peut se procurer vos livres? Alors, que ce soit le dernier, les anciens, est-ce qu'il y a un site internet?
2: Bah, vous pouvez. Bon, alors, soit sur internet. Et bon, sinon, à la FNAC et tout ça. Mais sur internet, je crois qu'ils sont tous répertoriés. Alors, celui qui m'a laissé tomber, c'est le Lys bleu, les couleurs de la vie. Mm-hmm. Et bon, un jour, il m'a dit qu'il fallait que je rachète tous mes livres. Enfin, bon, selon les éditeurs, c'est très, très varié. D'ailleurs, je raconte dans mon ouvrage comment j'ai été amenée à être éditée, parce que c'est vraiment le parcours du combattant.
1: Ah bah oui,
2: et
1: non, c'est vrai.
2: Là, vraiment. Et le dernier, j'ai eu beaucoup de mal parce que les éditeurs précédents ne voulaient pas prendre d'illustration. Car pendant le Covid, le prix du papier a beaucoup augmenté. Et du coup, ils ne prennent plus d'illustration parce que ça leur fait trop cher pour éditer le livre. Mmh. Et là, le dernier, je voulais mettre également les photos. Et j'ai dû supprimer toutes les photos parce que sinon, ça faisait vendre le livre 35 €, ce qui était trop cher.
1: Ah bah oui,
2: donc j'ai fait le choix d'enlever toutes les photos et de ne laisser que les dessins naïfs. Mais là, ce ne sont pas des aquarelles, ce sont des dessins naïfs. Voilà.
1: D'accord, ok. Donc, oui, c'est quelque chose de plus enfantin. On reconnaît la patte aussi enfantine hein, derrière.
2: Tout à
1: c'est,
2: fait.
1: Mais c'est vraiment sympa.
2: Oui, oui, oui.
1: En tout cas, donc, vous pouvez retrouver ça sur Internet. Vous tapez Marie-France Lefebvre.
2: Oui.
1: Après, il y a quelques librairies aussi, j'imagine, hein, qui vendent vos
2: ouvrages. Librairies, la FNAC, etc. Il suffit de donner le nom de l'éditeur. Mmh. Le dernier, c'est Claire Lorrain. Et puis bon, j'ai plusieurs livres qui sont édités chez Eddy Livres. Le premier, Jardin d'enfance, il est chez Eddy Livres. Mmh. Au fil du temps, et Balade à fleur de peau également. Bon, les couleurs de la vie, c'était au Lys bleu, mais bon, lui,
1: on abandonne.
2: Enfin, peut-être qu'il en rééditerait, j'en sais rien, je sais pas. C'est dommage parce que il m'a donné du travail, je l'ai écrit intégralement pendant le Covid, vous vous rendez compte, le boulot, et lui, il est plein de photos. Là, il n'y a pas eu de problème.
1: Mmh. Mmh. Et est-ce qu'il y a des actualités à venir? Parce que là, c'est donc le dernier ouvrage, il vient d'être fait, là, semi d'empreinte. Mais est-ce qu'il y a des choses qui sont en prévision?
2: Alors, je ne pense pas que je referai un ouvrage, parce que c'est quand même un très gros travail. Pas d'écrire. D'écrire, ça ne me pose pas de travail.
1: De problème. Difficulté.
2: De problème, c'est ce que je voulais dire. Merci. C'est après faire aboutir. Alors ça, il faut s'accrocher hein, pour faire aboutir. Mmh. Voilà. Donc ça, je crois que j'ai plus le courage. Parce que je m'étais dit, souvent on me dit, tu trouves toujours le mot juste. texte. Quand tu veux décrire des situations ou dire des choses aux gens, on me le dit ça très très souvent. Et je m'étais dit, j'ai écrit beaucoup de poèmes pour l'éveiller les chaumières par rapport à une façon d'aborder les problèmes de la vie, que ce soit la souffrance, la solitude, le bien-être, enfin tout ce qui peut exister dans une vie. Là, j'ai pratiquement écrit 250 poèmes pour l'éveiller les chaumières. Oui, oui. Donc, je m'étais dit, j'aurais bien voulu faire un petit bouquin ou un peu des recettes par rapport aux événements de la vie. Mais bon, pour ça, il faut recommencer. Bon, et puis, des illustrations seraient peut-être plus difficiles. Enfin, bon. Bon. Pour l'instant, je m'étais dit, celui-là, c'est le dernier, celui d'empreinte. Bon, maintenant, j'espère pas avoir fini tout à fait tout de suite ma vie, car j'ai encore envie de vivre.
1: Bah oui, mais je comprends bien.
2: Et de partager. Et puis, je suis très, très heureuse des contacts que j'ai avec Laura, qui est un amour, et qui a écrit la préface de ce livre-là.
1: Eh ben, donc, en plus. En tout cas, ça fait vraiment plaisir. Oui. Je pense que, de toute façon, il y a des phases et des étapes dans la vie. On fait des choses, justement, et je pense qu'on évolue aussi. Hein, quand vous êtes passé à écrire juste après tout le côté éducatif que vous avez vécu, c'était une deuxième phase. Il y aura peut-être une autre phase où vous ferez autre chose, plus orienté sur la parole, sur quelque chose, sur des échanges. Je sais pas. En tout cas, on a tous une évolution particulière. La vie ne s'arrête pas là, quoi qu'il arrive.
2: Oui.
1: Et puis, vos ouvrages, quoi qu'il arrive, perdureront et seront présents pour ceux qui voudront les lire. C'est toujours un plaisir. C'est toujours un plaisir.
2: Oui, et récemment, j'ai été filmée dans mon appartement par Safia Amor pour l'émission YouTube Télévioc. Okay. Et cette émission-là va passer au mois de juin. Voilà.
1: Okay, bah
2: et
1: cool.
2: Sur toujours la poésie, l'écriture, la façon de voir la vie au moment de la retraite.
1: Et
2: c'est
1: bah
2: sur ce thème-là que j'ai été interviewée.
1: Bah voilà. C'est super. Bah voilà, on n'arrête jamais, on continue d'agir, de faire ce que la vie nous amène, hein, tout simplement.
2: Tout à fait.
1: En tout cas, moi, je vous souhaite que de plein de bonnes choses. Hein. Donc, n'hésitez pas, hein, si vous voulez découvrir tout le travail de Marie-France Lefèvre, c'est très simple. Vous tapez Marie-France Lefèvre, L-E-F-E-B-V-R-E, je crois. C'est bien comme ça.
2: Bravo.
1: Voilà, Camille. Parce que quand je ne me trompe pas, parce que je sais qu'il y a plusieurs orthographes. Mais voilà, Marie-France Lefèvre, et puis vous retrouverez tous ces livres facilement sur Internet, et puis à commander, j'imagine, dans les différentes librairies.
2: À la FNAC.
1: Très bien. Bah, écoutez, en tout cas, merci beaucoup d'avoir apporté ce petit rayon de soleil dans l'émission et de nous avoir partagé un petit peu votre histoire et votre vécu. Hein.
2: Merci Camille pour votre gentillesse. Moi, j'ai toujours beaucoup de plaisir à avoir les contacts avec vous. Voilà.
1: Nous, ce sera toujours avec plaisir qu'on vous recevra pour des interviews. Il n'y a pas de souci. Sur des thématiques peut-être qui vous sont chères et qu'on partagera par le futur, il n'y a pas de souci. Nous, on est toujours très ouverts.
2: je sais. Merci beaucoup. C'est une grande richesse.
1: Merci à vous.
2: Vraiment.
1: Et puis, je vous souhaite une bonne continuation dans votre vie tout court.
2: Merci beaucoup à vous également, parce que votre métier est très intéressant.
1: Oui,
2: c'est
1: vrai.
2: Très bien.
1: Très riche aussi, comme on dit. Ouais. On tâte un peu tout.
2: Ah oui. Ah oui. Très ouvert également. Hein.
1: C'est ça, c'est ça. Il faut être ouvert aux autres pour avancer dans la vie, je pense. En tout cas,
2: tout à fait.
1: Voilà, l'essentiel est dit. En tout cas, merci beaucoup. Si vous avez un dernier petit mot avant que l'on se quitte, je vous laisse le petit mot de la fin.
2: Le mot de la fin, c'est dire que écrire, c'est un véritable bonheur, non seulement pour partager, mais aussi ça fait du bien quelque part de pouvoir raconter, de pouvoir se dire que bon, tout ce qu'on ressent pourra être écrit. C'est un vrai bonheur, vraiment.
1: Merci beaucoup. Et puis nous, on se retrouve quoi qu'il arrive le mois prochain pour une nouvelle thématique que je vais laisser Laura annoncer.
0: Chères auditrices, chers auditeurs, nous vous remercions infiniment pour votre précieuse écoute. C'était l'émission Mon Poème. Nous retrouvons le dernier mercredi de chaque mois, donc le prochain, ce sera sur le thème de l'accomplissement. En attendant, nous vous souhaitons de très belles semaines.
1: Très belles semaines à tous.
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0: Allons maintenant ouvrir nos cœurs à sa parole.
1: Bienvenue à tous, c'est une joie de se retrouver dans cette nouvelle session de 15 minutes de grâce et de vérité. C'est toujours bon de louer le Seigneur ensemble avant de se pencher sur la parole de Dieu. Donc je vous rappelle que nous parlons sur les épîtres de Paul aux Thessaloniciens et nous allons aborder aujourd'hui un sujet qui est souvent traité dans ces 15 minutes de grâce et de vérité, mais je crois que c'est toujours bon de se rappeler. C'est un sujet important comme celui-là, c'est-à-dire que nous soyons non seulement des imitateurs, mais aussi des modèles. Alors nous allons reprendre un passage de Paul dans 1 Thessaloniciens au chapitre 1 au verset 6. Et vous pouvez lire avec moi, « Vous-même, vous avez été mes imitateurs et ceux du Seigneur, en recevant la parole au milieu de beaucoup de tribulations avec la joie du Saint-Esprit, en sorte que vous êtes devenus un modèle pour tous les croyants de la Macédoine et de l'Achaïe. Non seulement, en effet, la parole du Seigneur a retenti de chez vous dans la Macédoine et dans l'Achaïe, mais votre foi en Dieu s'est fait connaître en tout lieu de telle manière que nous n'avons pas besoin d'en parler. » En devenant des imitateurs de Paul, on voit comment les Thessaloniciens sont devenus des modèles pour d'autres croyants. Ça, c'est extraordinaire. D'abord, Paul était devenu lui-même un modèle à imiter. Et à travers sa vie, à travers sa conduite, son attitude, et aussi à travers toutes les épreuves, les tribulations, les moments difficiles de persécution qu'il avait traversés, à travers cela, il était devenu lui-même un modèle pour beaucoup d'autres, une inspiration. Voyant en lui comment le Seigneur agissait, ben cela encourageait beaucoup de chrétiens à faire de même. Et le message et la vérité de l'évangile qu'il prêchait, ça aussi était devenu un modèle à imiter pour beaucoup. Il dit d'ailleurs dans 2 Timothée chapitre 3, il dit ça à Timothée, il lui dit « Pour toi, tu as suivi de près mon enseignement, ma conduite, mes résolutions, ma foi, ma douceur, ma charité, ma constance, mes persécutions, mes souffrances. » Il rappelait à Timothée que Timothée avait vu en lui un modèle à imiter à travers toutes ces situations qu'il traversait, mais aussi avec l'évangile qu'il portait dans son cœur, la vérité de la parole de Dieu, la vérité de l'évangile qu'il avait reçu de la part du Seigneur. Et il encourageait Timothée à le suivre comme lui-même suivait Christ. Et c'est vrai que tout serviteur de Dieu est appelé à devenir un modèle. Tout serviteur de Dieu doit réaliser combien il est un modèle à imiter. Comme lui-même suit le Seigneur, comme Paul disait, nous réalisons combien nous avons une responsabilité, serviteur de Dieu, de vraiment être des modèles à travers notre vie. Ce n'est pas juste prêcher l'évangile, mais c'est que notre vie devienne un modèle. À la maison, là où nous sommes, là où nous allons, notre don pour l'Église, notre vie donnée pour l'Église. Donc, ce modèle, ça reste quand même Jésus lui-même. C'est Jésus notre modèle à imiter, n'est-ce pas? Nous avons tous en Jésus ce modèle. D'ailleurs, il dit dans 1 Corinthiens chapitre 11 au verset 1, il dit « Soyez mes imitateurs comme je le suis moi-même de Christ », n'est-ce pas? Donc, on retrouve dans la vie de Paul ce désir de marcher comme Jésus a marché lui-même et de s'identifier pleinement aux souffrances de Jésus. Il le dit dans son épître aux Philippiens, au chapitre 3, aux souffrances de Jésus, à sa mort, pour parvenir à recevoir de plus en plus la vie de résurrection de Jésus. Il y a un chemin à suivre, il y a un modèle à imiter, n'est-ce pas? Et afin qu'on puisse de plus en plus recevoir la vie de Christ en nous. Et c'est ainsi que Paul, qui avait été saisi par le Seigneur, saisi par Christ, il le dit lui-même, il a dit « J'ai été saisi par Jésus-Christ », lui-même était prêt à renoncer à tout pour suivre et servir le Seigneur. Et accepter tout ce qu'il devait traverser comme épreuve, tout ce qu'il avait comme défi, n'est-ce pas, comme tribulation. Et il les affrontait avec joie, avec foi aussi, avec persévérance, n'est-ce pas, pour devenir lui-même un modèle pour les autres. Et il ne s'agissait pas juste pour lui d'être un prédicateur de l'Évangile, non. Mais il était conscient que sa vie devait être un modèle à imiter. Et il disait fièrement d'ailleurs, « Suivez-moi comme je suis Christ. » Donc, il dit aux Thessaloniciens, dans sa deuxième épître, au chapitre 3, au verset 9, il leur dit, « Nous avons voulu vous donner, en nous-mêmes un modèle à imiter. Soyez tous mes imitateurs, frères, et portez les regards sur ceux qui marchent selon le modèle que vous avez en nous. Quelle responsabilité de la part de l'apôtre Paul et des frères qui servaient le Seigneur avec lui de devenir pour les Thessaloniciens ces modèles à imiter. Quelle responsabilité. Mais ils reposaient bien sûr sur l'œuvre du Saint-Esprit, sur l'œuvre de Dieu dans leur propre vie. Et chaque chrétien, nous tous, nous sommes appelés.

par la manière qu'ils ont accueilli la parole de Dieu au milieu de beaucoup de persécutions, où on va voir comment cela a encouragé beaucoup d'autres chrétiens en voyant la manière que les Thessaloniciens ont reçu l'évangile au milieu de beaucoup de persécutions, que ça ne les a pas arrêtés, leur détermination aussi à persévérer dans les épreuves avec la joie du Saint-Esprit, ça aussi, ça a été une grande source d'encouragement pour beaucoup de chrétiens, on va le voir, par leur foi. Hein, ils ont été connus pour leur foi dans beaucoup d'endroits. Je vous rappelle que ces Thessaloniciens étaient des chrétiens nouvellement convertis. Hein, et ils ont accueilli, ils ont reçu l'évangile dans des conditions difficiles. Pourquoi ? Parce que cela a levé beaucoup de persécutions. Et c'est comme cela qu'ils sont devenus eux-mêmes des modèles pour d'autres, de par la manière qu'ils ont accueilli l'évangile, leur foi, leur persévérance, leur détermination, que rien ne les a arrêtés. C'était extraordinaire. Hein, ils étaient devenus donc des modèles à suivre et à imiter pour d'autres chrétiens de Macédoine, la parole de Dieu nous mentionne, et de l'Achaïe. Hein, en tout lieu même, ils étaient devenus des modèles. Donc ces croyants de la Macédoine et de l'Achaïe, ils étaient encouragés à accepter eux-mêmes les mêmes tribulations, les mêmes épreuves et les mêmes persécutions en voyant la joie et la foi des Thessaloniciens. Ouais. Donc, malgré les épreuves auxquelles eux-mêmes, ils avaient à faire face. Donc, on voit que nous-mêmes, quand nous traversons des situations difficiles, nous-mêmes, quand nous traversons des moments de persécution ou de confrontation, il faut toujours réaliser que Dieu est à l'œuvre et garder cette foi, cette détermination, cette confiance dans le Seigneur afin qu'au travers de tout cela, le Seigneur nous équipe et nous permette d'être ensuite des modèles et des exemples pour d'autres. Nous savons nous-mêmes que nous pouvons être si facilement encouragés par des frères et des sœurs qui sont passés par des situations difficiles. Pourquoi ? Parce que nous avons vu la grâce de Dieu se manifester dans leur vie. Nous avons vu la foi qui les animait pour traverser ces épreuves, pour traverser ces situations. Et qu'est-ce que cela produit en nous ? La foi. Ça nous produit en nous la foi de faire confiance au Seigneur, confiance dans ce même Seigneur qui est intervenu dans la vie de nos frères et nos sœurs qui sont passés par des moments difficiles. Cela nous encourage nous-mêmes quand nous avons à passer alors par nos situations, nos persécutions et nos moments difficiles. D'ailleurs, il dit dans 1 Thessaloniciens chapitre 2, verset 14, « Car vous, frères, vous êtes devenus les imitateurs des églises de Dieu qui sont en Jésus-Christ dans la Judée. » Voilà maintenant que les Thessaloniciens, eux aussi, étaient devenus des imitateurs d'autres églises en Judée. On voit comment toutes ces persécutions, ces tribulations par lesquelles beaucoup de chrétiens de l'époque passaient, étaient une source d'encouragement pour beaucoup d'autres églises avec lesquelles Paul était en contact et en relation, et que toutes ces églises étaient en relation les unes avec les autres et ils entendaient parler de la foi de ces chrétiens. Ils entendaient parler des tribulations et des épreuves qu'ils traversaient. Et cela était pour eux maintenant un sujet de grand encouragement. Et cela les encourageait à continuer à persévérer malgré les tribulations et les persécutions. Donc, on voit comment ces Thessaloniciens étaient devenus des imitateurs, des chrétiens d'autres églises qui certainement avaient été vraiment persécutés par les Juifs de l'époque. N'est-ce pas? Et dans 2 Thessaloniciens chapitre 1 au verset 4, il nous dit aussi, nous glorifions-nous de vous dans les églises de Dieu. Pour quelle raison, il dit? À cause de votre persévérance et de votre foi au milieu de toutes vos persécutions et des tribulations que vous avez à supporter. Voyez les moments difficiles qu'on traverse. C'est jamais en vain, non seulement pour nous, parce qu'il ne faut jamais oublier que Dieu prend soin de nous. Hein, que tout concourt au bien de ceux qui aiment le Seigneur. Il ne faut pas juste regarder à la situation comme une montagne, mais d'apprendre dedans à persévérer, d'apprendre dedans et de s'inspirer de la foi des autres, même de la parole de Dieu. Nous voyons comment Dieu a agi dans leur cœur et dans leur vie. Cela est une source d'encouragement pour nous aujourd'hui. Et on voit donc qu'ils faisaient face aux persécutions, aux tribulations, et à travers cela, ils devenaient maintenant des exemples et des modèles et que d'autres les imitaient dans la manière qu'ils faisaient face à ces épreuves. Donc, cela pour vous encourager, mes frères et sœurs, à ne pas voir vos moments difficiles, vos situations, vos tribulations comme une épreuve en soi,

0: D'abord, le Seigneur est avec vous, le Seigneur est avec nous dans ces moments, mais cela va produire ensuite un sujet de gloire. Nous allons pouvoir glorifier le Seigneur et nous allons être une source d'encouragement pour beaucoup à travers ces situations et ces moments difficiles que nous traversons. Donc, soyons encouragés. Et encouragé par l'Évangile, encouragé par ces exemples que nous retrouvons dans la parole de Dieu, mais soyons aussi encouragés par la vie de ceux et celles qui nous entourent, qui sont des hommes de foi, des femmes de foi, qui traversent des situations difficiles et qui sont ensuite des grandes sources d'encouragement pour chacun d'entre nous. Amen. Donc, persévérons dans la foi et continuons à servir Jésus malgré les situations difficiles. J'espère que cela vous encourage à persévérer et on se retrouve dans notre prochaine session.
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1: Bonjour à tous, 30 juin, journée mondiale des astéroïdes, qui fait partie de la longue liste des journées plus ou moins farfelues que nous célébrons au fil des mois. Cependant, selon ses initiateurs, elle est tout à fait sérieuse et vise à sensibiliser le grand public aux risques encourus lors de la chute des astéroïdes. La question posée va même beaucoup plus loin. À quand la mise en place d'un dispositif de détection contre ces voyageurs de l'espace aux effets potentiellement dévastateurs? Le choix de la date du 30 juin ne doit rien au hasard. C'est en effet le 30 juin 1908 qu'une boule de feu tombée du ciel explosait au-dessus du sol en Sibérie. L'onde de choc consécutive avait été si violente que 1200 km² de forêt avaient alors étaient balayés comme de simples fétus de paille. Le 30 juin 1764, sur les rues de plateau du Haut-Vivarais, au sud du Massif central, Jeanne Boulet, une petite bergère de 14 ans, meurt victime d'une bête féroce, selon le curé qui l'enterre. À partir de là, les agressions de jeunes bergers vont se multiplier en dépit de grandes battues. La psychose se répand dans cette région appelée Gévaudan, qui correspond à l'actuel département de la Lozère. La mystérieuse bête du Gévaudan fait même parler d'elle à la cour du roi Louis XV à Versailles. On lui attribuera au moins 80 à 100 décès. La vérité est plus prosaïque, il s'agirait en fait de 3 loups de forte taille abattus lors de battues organisées par les habitants. Depuis, la bête n'a plus fait parler d'elle. Le 30 juin 1934 à Berlin reste connu comme la nuit des longs couteaux. Avec le concours des SS et de leur chef Himmler, Hitler élimine les extrémistes de son parti groupés autour des SA de Rhône. 1986, décès de Jacques Elian, chef d'orchestre de Music Hall. Il était né en 1912. Décès de Simone Veil en 2017, femme politique française, membre de l'Académie française, née à Nice le 13 juillet 1927, ancienne déportée, avocate, femme politique française et européenne. Simone Veil, née Simone Jacob, a eu une vie riche, bien trop souvent résumée à la loi du 17 janvier 1975 sur l'interruption volontaire de grossesse, la bien nommée loi Veil. Depuis le 1er juillet 2018, elle est l'une des rares femmes inhumées au Panthéon. 2019, décès d'Anne van der Love, autrice, compositrice, interprète française d'origine néerlandaise. Elle était née en 1943. N'oubliez pas de fêter les Martials après ce classique du genre I Won't Let You Go par The Original Gospel Harmonette, dont le membre le plus éminent fut sans conteste Dorothy Love Coates, qui commence à jouer du piano à l'église baptiste. À l'âge de 10 ans, elle quitte l'école pour tous les emplois noirs standards. Je mets entre guillemets tous les emplois noirs standards à l'époque des années 40. Récurer les sols, travailler derrière le comptoir dans les blanchisseries et les nettoyages à sec. Début des Gospel Harmonettes au début des années 40, rebaptisé plus tard Harmonette Gospel Originals, après avoir acquis une certaine renommée, à commencer par les églises baptistes. Dorothy a été la force motrice du succès du groupe à la fois sur disque et sur scène, ce qui ne l'a pas empêché de devenir partie prenante dans le mouvement des droits civiques, travaillant avec Martin Luther King. I Won't Let You Go, The Original Gospel Harmonette, un classique.

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Vers la fin de son ministère, Jésus introduisit un changement dans sa méthode de travail, car jusqu'ici, il s'était efforcé d'éviter l'agitation et la publicité, se dérobant aux hommages du peuple, et passant rapidement d'un endroit à un autre quand l'enthousiasme populaire qu'il suscitait devenait irrésistible. À plusieurs reprises, il avait défendu qu'on le proclamât le Christ. Lors de la fête des tabernacles, qu'on appelle Soukhot en hébreu, il avait effectué avec rapidité et en secret son voyage à Jérusalem. À ses frères qui insistaient pour qu'il se présentât publiquement en qualité de Messie, il avait répondu que le moment n'était pas encore venu pour lui. Il s'était rendu à Jérusalem dans la discrétion la plus stricte, et il était entré dans la ville sans être annoncé et sans recevoir les honneurs de la foule. Il n'en fut pas ainsi lors de son dernier voyage. Il se mit en devoir d'y revenir sans se cacher, et il fit annoncer son arrivée. Allant au-devant de son futur sacrifice, il convenait d'attirer l'attention du peuple.

Les Écritures rappelaient ce texte. Comme Moïse, dans le désert, éleva le serpent, il faut de même que le Fils de l'homme soit élevé, sous-entendu, pendu au bois, crucifié. Tous les regards d'Israël avaient été dirigés sur un serpent pendu à un pieu pour la guérison de la malédiction. De la même manière, tous les yeux doivent se fixer sur Jésus le Christ, la victime qui, par son sacrifice, procurera la guérison, c'est-à-dire le salut au monde atteint du cancer du péché, péché à comprendre dont son sens de séparation d'avec Dieu, le péché étant vivre sans Dieu. Les disciples, se rappelant les paroles de Jésus au sujet de ce qui allait lui arriver et connaissant la haine mortelle dont étaient animés les responsables religieux, aurait bien voulu pouvoir dissuader le maître de se rendre à Jérusalem. Pour Jésus, c'est une tâche difficile que de venir à Jérusalem en dépit des craintes et de l'incrédulité de ses disciples. Il lui est dur de les conduire vers l'angoisse et le désespoir qui les attendent. Pourquoi va-t-il maintenant à Jérusalem au-devant d'une mort certaine, tout autour de lui, des âmes ont faim du pain de vie, des âmes souffrantes attendent une parole de guérison. À peine a-t-il commencé l'œuvre de l'évangile de sa grâce, il est encore dans la pleine vigueur de l'âge. Pourquoi ne s'avancerait-il pas dans les vastes champs du monde, apportant les paroles de sa grâce et sa puissance de guérison? Pourquoi ne s'accorderait-il pas la joie de donner la lumière et le bonheur à des millions d'êtres vivants dans les ténèbres et la souffrance? Pourquoi affronterait-il la mort, alors que son œuvre se trouve encore dans l'enfance? L'ennemi qui s'est attaqué au

de sa vie, c'est la volonté de son père. Déjà, lors de sa visite au temple, alors qu'il n'était qu'un enfant, il avait dit à Marie et à son père, « Ne saviez-vous pas qu'il faut que je m'occupe des affaires de mon Père céleste ?» À Cana, lorsque Marie lui a demandé de manifester sa puissance miraculeuse, alors qu'il manquait du vin, il a répondu « Mon heure n'est pas encore venue. » Les mêmes paroles lui ont servi de réponse quand ses frères l'ont supplié de se rendre à la fête. Dans le grand plan divin, une heure a été fixée où il doit s'offrir pour le salut des êtres humains. Cette heure est sur le point de sonner. Il va maintenant leur abandonner et il se dirige courageusement vers la persécution, le reniement, l'abandon de ses amis, la condamnation et la mort.

Alors qu'il était en route pour se rendre à Jérusalem, il demanda à ses disciples de chercher un endroit pour se loger dans le territoire de la Samarie. Mais les habitants lui refusèrent l'hospitalité puisqu'il se rendait à Jérusalem. Les disciples rapportèrent à Jésus les paroles des Samaritains et lui dirent qu'ils avaient refusé de le loger même pour une nuit. Ils pensaient que leur refus était une offense grave à sa personne et ils lui proposèrent « Seigneur, veux-tu que nous fassions descendre

le feu du ciel pour les détruire ? » Et ils constatèrent avec surprise que leurs paroles peinaient profondément Jésus, et leur étonnement fut encore plus grand en entendant ce reproche. « Vous ne savez pas de quel esprit vous êtes animé. Je suis venu non pour perdre les êtres humains, mais pour les sauver. » Jésus s'en alla dans un autre village. Il n'appartenait pas à sa mission de contraindre les hommes à le recevoir.

et c'est en Pérée, une province qui se trouvait de l'autre côté du Jourdain, par rapport à la Judée, que Jésus passa une grande partie des derniers mois de son ministère. Là, les foules se pressaient autour de lui, comme cela avait eu lieu en Galilée au début de son ministère. Et beaucoup de ses premiers enseignements y furent répétés. Comme il avait envoyé les 12 apôtres en mission, Jésus en désigna encore 70 autres et les envoya devant lui, deux à deux, dans toute ville et tout lieu où lui-même devait passer. Ces 70 reçurent les mêmes instructions qu'avaient reçues les 12. Les Samaritains venaient de repousser le Christ, mais cela n'avait pas altéré son amour pour eux. Et les 70 commencèrent par visiter les villes de Samarie. La visite de Jésus en Samarie quelque temps plus tôt, et plus tard l'éloge du bon Samaritain, ainsi que la joie reconnaissante du lépreux Samaritain, qui, seul parmi les 10 autres lépreux, était revenu pour exprimer au Christ sa gratitude, tout cela revêtait une profonde signification aux yeux des disciples. Cette leçon se grava profondément dans leur cœur. Dans l'ordre qu'il leur donna immédiatement avant son ascension, Jésus mentionna la Samarie avec Jérusalem et la Judée comme étant les lieux où il devait d'abord prêcher l'Évangile. Après son ascension, les gens de Samarie accueillirent favorablement l'Évangile et les disciples purent recueillir une précieuse moisson parmi ceux qui avaient été autrefois leurs plus grands ennemis.

En en voyant les 70, Jésus leur recommanda, comme il l'avait recommandé aux 12, de ne pas s'imposer là où on ne les recevrait pas volontiers. Dans quelque ville que vous entriez et où l'on ne vous recevra pas, allez sur ces places publiques et dites « Nous secouons contre vous la poussière même de votre ville qui s'est attachée à nos pieds. Sachez pourtant que le royaume de Dieu est proche. » Ceci avait pour but non pas de manifester du ressentiment pour une blessure d'amour-propre, mais de montrer combien c'est chose grave de refuser le message du salut. Rejeter ce message, c'est rejeter la personne même du Christ. Les plus riches bénédictions du ciel avaient été généreusement offertes aux villes des bords de la mer de Galilée. Faisant montre d'une prudence extrême, les rabbins avaient mis en garde contre les nouvelles doctrines enseignées par ce nouveau maître qui, disaient-ils, était contrairement à l'enseignement des pères. Au lieu de chercher à comprendre la parole de Dieu pour soi-même, on donnait crédit à ce qu'enseignaient les prêtres et les pharisiens. On accordait aux prêtres et aux chefs l'honneur dû à Dieu, et l'on rejetait la vérité pour se conformer aux traditions. Plusieurs avaient reçu une impression favorable. Bien que presque persuadés, ils n'agirent pas selon leurs convictions et ne prirent pas position pour le Christ.

Dans le livre de l'Apocalypse, on peut lire cette déclaration de Jésus « Voici, je me tiens à la porte et je frappe. » Chaque exhortation, chaque avertissement contenu dans les Écritures équivaut à un coup frappé à la porte du cœur. C'est la voix de Jésus sollicitant l'accueil. On est de moins en moins disposé à ouvrir à mesure que l'on résiste à ses appels. L'influence du Saint-Esprit, méconnue aujourd'hui, sera moins forte demain. Le cœur, devenu moins sensible, tombe dans une inconscience dangereuse qui fait sous-estimer la brièveté de la vie et l'approche de l'éternité.

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Bonjour et bienvenue à tous dans votre flash d'information. On commence celui-ci par une bonne nouvelle avec la Coupe du Monde et un événement qui a touché tout un pays. Et oui, le Paraguay était en liesse hier après son exploit face à l'Allemagne en huitième de finale de la Coupe du Monde. Et oui, le pays a décrété un jour férié national pour célébrer sa qualification à sa sélection et le fait d'avoir battu l'Allemagne tout simplement, qui est maintenant éjectée de cette Coupe du Monde. Les Paraguayens ont éliminé donc la Mannschaft au terme d'une séance de tirs au but haletante, 4 tirs au but à 3 après un match nul, un partout. Sur les réseaux sociaux, le président Santiago Peña a salué une équipe qui, selon ses mots, n'abandonne jamais. Des milliers de supporters ont envahi les rues d'Asunción jusque tard dans la nuit pour fêter cet exploit historique. Grand artisan de cette qualification, le gardien Orlando Gil est devenu un héros au niveau du pays en arrêtant 2 tirs au but. Le Paraguay affrontera désormais le vainqueur du match France-Suède qui aura lieu ce soir à 23h pour tenter donc de poursuivre son incroyable aventure mondiale. Allez, on poursuit et on va parler d'une bonne nouvelle cette fois-ci pour les amateurs de bonnes affaires. On rappelle que les soldes d'été sont officiellement prolongés d'une semaine. Initialement prévues jusqu'au 21 juillet, elles se termineront finalement le 28 juillet, a confirmé ce mardi le ministre du Commerce, Serge Papin. En cause, une première semaine fortement perturbée par la canicule historique qui a découragé de nombreux consommateurs, notamment dans les commerces de centre-ville. Selon le ministre, malgré la climatisation des magasins, la fréquentation n'a pas été au rendez-vous. Cette semaine supplémentaire doit donc permettre aux commerçants de rattraper une partie de leurs ventes. Une décision qui intervient alors que les soldes peinent déjà depuis plusieurs années à retrouver leur succès d'autrefois. Concurrencés par les promotions permanentes, les ventes privées et les prix cassés sur Internet. Poursuivons ce flash avec une nouvelle mesure. À partir du 1er juillet, les règles changent pour une partie des étudiants étrangers en France. Les étudiants non européens qui ne sont pas boursiers ne pourront plus bénéficier des aides personnalisées au logement, les fameuses APL. Cette mesure, prévue par la loi de finances 2026 et validée par le Conseil constitutionnel, doit permettre à l'État d'économiser environ 200 millions d'euros par an. Selon le gouvernement, les étudiants en apprentissage ou ceux qui exercent une activité professionnelle en parallèle de leurs études conserveront toutefois leurs droits aux APL. Cette réforme est vivement critiquée par plusieurs associations et organisations étudiantes qui dénoncent une mesure discriminatoire. De son côté, le gouvernement affirme qu'il s'agit avant tout d'une décision de justice budgétaire fondée sur les revenus et non sur la nationalité. Allez, il est temps maintenant aussi de parler des transports en commun à Rouen qui coûteront un peu plus cher à la rentrée puisqu'à partir du 1er septembre, plusieurs tarifs du réseau Astuce vont augmenter. Le ticket un voyage restera fixé à 1,80€, mais le carnet de 10 tickets, les abonnements mensuels et annuels ainsi que les formules demi-tarifs enregistrent une hausse moyenne de 1,9%. La métropole explique cette augmentation par l'inflation et la hausse des coûts d'exploitation du réseau, estimée à 3,5% cette année. Autre nouveauté, les tickets magnétiques vont disparaître au profit d'un billet sans contact, rechargeable et réutilisable. Les anciens tickets pourront donc être échangés jusqu'au 19 septembre. En revanche, la gratuité des transports pour les moins de 18 ans mise en place l'an dernier est bien maintenue. L'extension de cette gratuité aux moins de 25 ans et aux plus de 65 ans n'est, elle, pas encore d'actualité. Poursuivons et parlons de notre maire. Et oui, le maire de Rouen, Nicolas Maillard-Rossignol, a annoncé une récidive de son cancer dans un communiqué publié ce lundi. L'élu socialiste explique que de nouveaux examens réalisés fin avril ont révélé une récidive tumorale ainsi que d'autres éléments nécessitant une prise en charge. Il a été opéré le 9 juin et se veut rassurant.
« Je vais bien, je n'ai pas de métastase », écrit-il, saluant le travail des équipes du CHU de Rouen qui le suivent depuis le diagnostic de son cancer de la vessie, révélé publiquement en 2024. Réélu lors des dernières élections municipales, eh bien Nicolas Maillard-Rossignol assure qu'il restera pleinement engagé dans ses fonctions de maire et promet de continuer à faire preuve de transparence sur l'évolution de son état de santé. Allez, on va terminer ce flash d'information alors que l'on approche de cette fête nationale du 14 juillet. Eh bien, beaucoup vont être déçus. Tout d'abord, il n'y aura pas de feu d'artifice cette année à Oissel. La ville a annoncé l'annulation du spectacle prévu le 13 juillet en raison d'un arrêté préfectoral qui interdit les feux d'artifice entre le 15 juin et le 15 septembre à moins de 200 mètres d'une zone boisée. Je rappelle que c'est un arrêté préfectoral, afin ainsi de limiter aussi le risque d'incendie. Une décision donc qui pourrait également entraîner l'annulation d'autres spectacles pyrotechniques dans le département. À Oissel, donc, c'est une véritable tradition qui est interrompue depuis près de 50 ans. Eh bien, ce feu d'artifice rassemblait chaque été entre 10 000 et 15 000 spectateurs dans le parc du château de la Marquise. La municipalité indique travailler sur une animation alternative pour célébrer malgré tout la fête nationale. C'est la fin pour ce flash d'information et nous vous souhaitons de passer un très bon moment avec la suite de vos programmes sur Radio La Sentinelle. Voici votre météo pour cet après-midi, une météo qui sera malheureusement nuageuse, voire même un peu pluvieuse pour ce qui est notamment de la Seine-Maritime. Parfois quelques rafales de vent sont même à prévoir. Pour ce qui est température, elles sont comprises entre 19 et 25 degrés, avec notamment 19 degrés pour Dieppe, 24 au Havre et 25 degrés du côté de Rouen.

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2: Chers auditeurs, bienvenue. On ne sait pas à quoi s'attendre quand on ouvre ce tout petit livre destiné aux grands ados. Son titre n'évoque à peu près rien. Miettes, humour décalé. Il est pourtant vraiment fort et percutant. C'est la fête de fin d'année du lycée. Le narrateur s'avance pour un seul en scène. Le public et le professeur qui l'ont encouragé à prendre la parole s'attendent à un numéro d'humour. Et en effet, notre héros commence à parler de lui et de sa famille en termes plutôt légers. Puis au fur et à mesure qu'il avance dans son discours, le ton devient de plus en plus grinçant, pour finir sur un mode carrément glaçant. Car le jeune homme, dont on ne connaîtra jamais le nom, dénonce pas mal de choses. Cela commence par les stéréotypes de genre. Lui qui est physiquement gringalé, qui porte des lunettes et qui aime lire, ne serait-il pas un vrai garçon? Est-ce que la virilité, c'est avoir des gros biscottos et être violent avec les autres, surtout les filles? Car le harcèlement et la violence font aussi partie des sujets abordés. D'une manière que je trouve très juste, sans voyeurisme, mais on comprend très bien de quel genre de comportement il est question. Sont également abordés les thèmes de la popularité, de la pression du groupe, de la confiance en soi. Comment se comporter lorsqu'on est humilié ou lorsqu'on est témoin de l'humiliation de quelqu'un? Comment réagir lorsque les violences sont commises entre pairs, entre jeunes d'une même classe? En révélant ce qui aurait dû rester secret et caché, le narrateur fait preuve de beaucoup de courage. Cela lui permettra de se libérer et certainement d'éviter d'autres agressions. C'est un récit très fort, écrit un peu comme une nouvelle, avec une tension qui monte jusqu'à la chute finale. Je le conseille aux lycéens, pas tellement avant. Le format est bien adapté aux jeunes qui n'ont pas trop de goût ou le temps de lire. La collection Court Toujours des éditions Nathan propose des histoires à lire en moins d'une heure. Celle-ci est une vraie réussite, sur un sujet peu abordé et qui n'est vraiment pas facile. Miettes, humour décalé, par Stéphane Servant, chez Nathan.
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Les plus beaux livres de la Bible. Le livre de la Genèse est un livre extraordinaire. On peut dire que ces trois premiers chapitres, bien compris, sont un peu comme un résumé de toute la Bible. Ils sont donc d'une importance exceptionnelle. Le livre de la Genèse, ainsi que l'indique son nom, est le livre des commencements. Il faut bien savoir comment les choses ont commencé pour savoir comment elles finiront. La Genèse raconte le commencement de la terre et de l'humanité, le commencement du mal, de la souffrance, le commencement de la mort, le commencement des crimes, de la religion, l'origine des races, des langues, de la famille, des arts et des sciences. Mais surtout, le livre de la Genèse marque le commencement de la révélation de Dieu aux hommes. Car, fait étonnant, la Bible nous montre que, dans nos rapports avec le divin, il s'agit beaucoup moins d'un effort de l'homme pour comprendre et pour connaître Dieu qu'un effort de Dieu pour se faire comprendre de l'homme. Et cela est important, parce que si Dieu est, nous ne pouvons pas faire autrement que de l'imaginer infiniment grand, infiniment puissant, infiniment sage, ce qui, automatiquement, le projette à une très grande distance de nous. Et ce Dieu qui est tellement au-dessus de nous a trouvé les moyens pour venir se placer à notre portée, en quelque sorte dans notre champ d'observation. La révélation, ce n'est pas l'homme qui trouve Dieu, c'est Dieu qui descend, qui s'abaisse, qui se simplifie, qui se fait connaître, qui se révèle ainsi. Il s'agit alors, dans le livre de la Genèse, de voir comment et pourquoi Dieu se révèle et avec quel résultat. Or, cette révélation, nous la trouvons dès les premiers mots. Moïse, qui a écrit ce livre, l'a commencé par cette phrase qui est une pure merveille. Au commencement, Dieu créa les cieux et la terre. Au commencement. Quand cela ? On ne fixe pas. Dieu est éternel. L'éternité est autant dans le passé que dans l'avenir. Or, l'homme est absolument incapable de comprendre l'éternité. À l'origine, Dieu créa, affirme à Moïse, c'est-à-dire que Dieu prit ce que nous considérons comme étant rien pour faire quelque chose. Car ce qui est intéressant, l'auteur de la Genèse, ce n'était pas de savoir comment Dieu s'y était pris pour créer la terre. Mais c'était l'histoire de son peuple. C'est pourquoi il remonte jusqu'à l'origine. Moïse n'a pas voulu faire une cosmogonie. La Genèse n'est pas du tout un traité scientifique. Son auteur raconte des événements très anciens, quelques mots, simplement pour les graver dans l'esprit du lecteur et pour lui montrer le fil conducteur qu'il suivait pour arriver à l'histoire de son peuple, du peuple de Dieu. Dès lors, je crois qu'il est nécessaire de vous préciser maintenant le but que Moïse a poursuivi en écrivant, en rédigeant la Genèse. D'abord, il a voulu nous montrer que le monde n'est pas éternel, mais qu'il a un commencement, donc que la matière cosmique a eu aussi un commencement. Secondement, que tout est arrivé, mais que Dieu seul est éternel. Troisièmement, que le monde est l'œuvre du Créateur et non le résultat d'une évolution immanente. Quatrièmement, que la division de l'œuvre créatrice a été faite en 8 travaux se répartissant sur 7 jours et non sur 6. Cinquièmement, que cette division repose sur un ordre de succession logique, esthétique, c'est-à-dire que ce qui a été créé en premier était nécessaire aux créations suivantes. Sixièmement, que l'homme a été créé au fait de la nature visible, qu'il en est le couronnement et non pas simplement un aboutissement aléatoire et hasardeux. Septièmement, que l'homme créé par Dieu doit servir, honorer son Créateur, penser à lui, entretenir des rapports avec lui.
huitièmement, que tout ce que Dieu a créé est bon, donc parfait, ce qui s'oppose au pessimisme des autres systèmes. Et enfin, il faut bien arrêter notre liste, neuvièmement, que l'homme a été créé libre, qu'il est donc responsable de ses actes. Nous disions tout à l'heure que le récit biblique de la création n'a pas de caractère scientifique. Une question de cet ordre se pose pourtant à son sujet à propos de la durée des jours de la création. La théorie scientifique qui veut que ces jours soient en réalité de longues périodes suppose qu'il a fallu du temps pour tout créer. Or, pour Dieu, le temps ne compte pas. Dieu vit en dehors du temps, de sorte que supposer qu'il lui ait fallu beaucoup de temps pour créer revient en quelque sorte à le limiter. Mais puisque Dieu n'est pas limité, il a donc pu créer le monde en un seul instant. S'il est maître des éléments, il n'a fait ce qu'il a voulu selon son désir. Le livre de la Genèse nous révèle ensuite comment nos premiers parents désobéirent à leur Créateur et devinrent désormais sujets à la souffrance et promis à la mort. Après ce récit de la chute de l'homme, Moïse décrivit le commencement de l'aventure humaine, et cela en fonction de cette déchéance que fut la chute, et du fait que Dieu ne voulut pas que celle-ci subsistât. Le récit de Moïse est là pour attester la méthode, les moyens que Dieu allait employer pour que l'homme retrouvât cette immortalité perdue, et qu'il redevînt ce qu'il n'aurait jamais dû cesser d'être. C'est là, vous le savez, le propos même de la Bible. Adam et Ève eurent deux fils, Caïn et Abel. Abel connut et respecta Dieu. Caïn s'en moqua, et un jour, Caïn tua son frère Abel. Ce fut le premier crime. Abel représente ici les croyants, Caïn les païens. Le fils de Caïn fut Hénoch, le premier homme à construire une ville, comme la volonté de Dieu, ou plutôt contre la volonté de Dieu. Son fils, Lémec, fut le premier polygame. Les fils de Lémec furent Jabal, premier berger nomade, Jubal, premier musicien, Tubal-Caïn, premier forgeron, si vous voulez, premier artisan. Adam et Ève eurent plus tard un autre fils, Seth, pour remplacer celui qui fut tué, Abel. Il y eut 5 générations de Seth à Noé. Ici se place le récit du déluge, dont nous n'avons pas le temps dans cette courte émission de parler comme il le faudrait. Disons toutefois que l'antique catastrophe est attestée par de nombreuses traditions en dehors de la Bible. Ajoutons que l'arche, ce bateau que Noé reçut l'ordre de construire et grâce auquel il échappa au cataclysme, est resté le symbole de l'Église que Dieu mène comme il veut et où il veut. Noé avait 3 fils, Sem, qui fut l'ancêtre des Sémites et des Arabes, Cam, qui le fut des races noires, et Japhet, l'ancêtre des races blanches et jaunes. Après le déluge, la Genèse nous présente l'épisode de la tour de Babel. Nous sommes là au chapitre 11. Contrairement à l'ordre de Dieu, les hommes s'assemblèrent en un même lieu, construisirent une ville pour rester ensemble et une tour qui devait leur permettre d'échapper à un éventuel autre déluge. Mais Dieu confondit leur langage et les dispersa. Quelques siècles plus tard, nous trouvons Abraham, choisi par Dieu pour être l'ancêtre d'un peuple qui lui serait consacré. Pour un temps, Dieu cessa de s'occuper du genre humain dans son ensemble pour concentrer ses efforts sur un seul homme et plus tard sur un seul peuple. Au cours de la vie d'Abraham, Dieu détruisit la ville de Sodome et de Gomorre et sa destruction est restée dans la Bible un symbole de jugement dernier. Abraham eut un fils, Isaac. Isaac, lui, en eut 2, Jacob et Ésaü. Jacob qui devint par la suite Israël, et qui eut 12 fils qui furent à l'origine des 12 tribus d'Israël.
L'un d'eux, Joseph, fut vendu en Égypte comme esclave par ses frères et devint un type du Christ. Il sauva plus tard sa famille de la famine, alors que ses frères, le croyant mort, étaient descendus en Égypte pour y chercher du blé. Joseph devint le conseiller du pharaon de l'époque et occupa la scène politique jusqu'à sa mort. Après la mort du pharaon, protecteur de Joseph, son successeur réduisit en esclavage la descendance d'Israël, devenue fort nombreuse, et le peuple juif resta alors dans cet état pendant plusieurs centaines d'années. Ce fut justement l'œuvre de Moïse que de l'en délivrer, ce qui est le thème du deuxième livre de la Bible, le livre de l'Exode, que nous retrouverons très bientôt. Au revoir, amis auditeurs.

0: Bonjour, Mille accordéons avec Claude Lemire.
1: Bonjour.
0: La musique, pour faire connaître l'accordéon d'autrefois, l'accordéon maintenant.
1: Oui, sous toutes ses couleurs, sous toutes ses formes. Et le titre du générique était Mille accordéons, interprété par Jos Baselli, Marcel Azzola, Joël Rossi et André Astier, les quatre grands de l'accordéon.

0: pu découvrir Émile Prudhomme. Alors, Émile Prudhomme, un grand si de l'accordéon qui donne le meilleur de lui-même.
1: Oui, c'est-à-dire que à une époque, dans les bals, il fallait avoir la cadence, hein, comme l'a eu Marceau, comme l'ont eu beaucoup. Et Émile Prudhomme avait la cadence, c'est-à-dire qu'il avait un rythme qui était très confortable pour les danseurs. Et dans les dancings, dans les bals musettes à l'époque, celui qui n'avait pas la cadence, il pouvait, c'était la fin de son contrat, quoi, parce que les danseurs se plaignaient, il était renvoyé. Donc ça, c'était Émile Prudhomme, Mimile pour les intimes, qui était vraiment un personnage de l'accordéon. Et pour le disque suivant, c'est un petit peu un scoop. C'est un disque de tango et qui est interprété par Giulio Moraschini et Spagnoli. Ce sont des noms d'emprunt parce que Spagnoli, justement, on vient de parler de Prudhomme, mais à l'époque, il y avait aussi Murena. Spagnoli, c'est Tony Murena et Giulio Moraschini, c'est Marcel Azzola. Et ça, personne ne le sait pratiquement. Chaque fois que je le dis, on le découvre. Qui vont donc nous interpréter un tango qui s'appelle Dos Amigos, donc les deux amis.

0: c'était Eddie Montero et Nancy Marano. Et là, c'est vraiment une découverte parce que ce disque, d'abord, n'est pas, on ne peut pas se le procurer en Europe. C'est Eddie Montero lui-même qui me l'a fait parvenir. Et c'est un musicien extraordinaire. Il joue là avec un accordéon électronique. C'est pour ça que on a ce son de basse derrière, de basse électronique et d'orgue un petit peu. C'est vraiment un personnage qui a joué avec des grandes jazzmen quand même aux États-Unis. Voilà, c'était le titre, c'était Taz Hall. Voilà.
1: Là, nous allons écouter un autre accordéoniste, Médard Ferrero, qui est né en 1906. C'était un grand professeur de l'accordéon.
0: Oui,
1: c'était un maître.
0: Voilà, on l'appelait maître. C'était Maître Ferrero qui a eu quand même comme élève Joe Rossi. Et Marcel Azzola, ça a été ses plus grandes réussites. Voilà.

0: fait un petit tour en Argentine.
1: Oui, avec Raoul Barbosa, qui est un Argentin du Nord, et c'est le spécialiste du chamamé. Et c'est ce genre de musique et de danse que l'on vient d'entendre, qui s'appelle Plem Baraka Page. Je voulais revenir un petit peu sur Médard Ferrero pour seulement dire le titre. Ça s'appelait La Rafale et c'est une polka qui a été enregistrée en 1935 sur des accordéons qui étaient quand même pas les modèles que nous avons maintenant, et il avait beaucoup de virtuosité pour le faire. Maintenant, nous allons entendre un tout jeune accordéoniste qui a raflé tous les prix internationaux de l'accordéon très importants, et qui s'appelle Jérôme Richard, et qui va nous interpréter une mazurka qui s'appelle Casse-gueule.

0: Frédéric Deschamps, un jeune de l'accordéon, un parcours sans faute pour ce jeune.
1: Oui, aussi. Et qui est le professeur justement de Jérôme Richard, que nous avons entendu avant. Et c'est vrai que Frédéric Deschamps fait partie de cette nouvelle génération qui de l'accordéon qui essaie de faire découvrir l'accordéon classique. C'est un domaine qui est encore assez méconnu. Bon, là, c'est une œuvre qui a été reprise puisque c'était la sonate en sol majeur de Scarlatti. Mais il faut savoir aussi maintenant qu'il y a une littérature pour l'accordéon classique. Il y a des œuvres, beaucoup qui viennent des pays de l'Est et des novateurs comme en Finlande, en Suède et en Norvège qui écrivent beaucoup pour l'accordéon moderne, l'accordéon contemporain, quoi. Voilà.
0: On va repartir avec une femme, je pense, maintenant.
1: Oui,
0: hein.
1: Une jeune femme qui s'appelle Alexandra Paris et qui va interpréter un passodoble qui s'appelle Escamillo.

0: pour terminer l'émission, Colomir, nous allons écouter Édith Piaf avec un accompagnement de grand orchestre.
1: Oui, le grand orchestre de Valberg, c'est un enregistrement qu'on n'a pas l'habitude d'entendre. Et curieusement, c'est Gus Wieser, qui est un accordéoniste jazz swing, qui l'accompagne à l'accordéon. Donc c'est une découverte aussi, voilà. Et évidemment, ça va être l'accordéoniste, on ne pouvait pas mieux conclure.

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3: La plupart des entreprises se sont dotées d'ordinateurs pour exécuter leurs opérations normales. Les bureaux et les comptoirs sont jauchés de terminaux, de claviers, de modems et d'une variété d'accessoires connectés. Mais toute cette panoplie est inutile sans les logiciels invisibles qui rendent le système fonctionnel. Vous écoutez Principe de vie, qui en collaboration avec Radio Colombe vous présente l'enseignement du docteur Charles Stanley. Nous agissons un peu de cette façon. Si nous programmons notre cerveau avec des pensées pures, nous pouvons nous attendre à une conduite pure. Au contraire, un cerveau rempli de pensées impures exprimera un mode de vie impur. La transformation de notre pensée n'est ni facile ni rapide, mais les résultats sont surprenants. Apprenez comment transformer votre manière de penser, alors que Charles Stanley effectue avec nous un retour aux sources.
4: Nous avons entre les deux oreilles notre cerveau, le siège de notre pensée. Et il est une des créations les plus impressionnantes de Dieu. Il possède entre 12 et 14 milliards de cellules. Par comparaison, si nous pouvions placer dans le même endroit tous les systèmes électroniques de toutes les stations de radio et de télévision du monde, cela n'atteindrait pas la capacité contenue à l'intérieur de notre boîte crânienne. L'homme n'a pas pu construire et ne sera jamais capable de construire un ordinateur comparable à la puissance de la pensée humaine. Nos pensées déterminent nos relations avec Dieu, notre relation avec les autres, nos succès, nos échecs, nos actions et la direction de notre vie. Tout cela est la conséquence de notre façon de penser. Mais si vous êtes assis devant votre télévision et qu'on vous pollue l'esprit, que se passe-t-il? Vous écoutez le son de des voix, vous regardez les images et votre pensée photographie tout ce que vous voyez. Tout s'enregistre dans votre cerveau et votre pensée. Est-ce que vous venez de voir et d'entendre fait maintenant partie de votre vie et s'inscrira dans votre processus de pensée? Et cela se mélange à tout ce que vous avez pensé, tout ce que vous avez vu, tout ce que vous avez ressenti et tout ce que vous avez vécu. Personne ne peut rester assis le soir pendant 3 ou 4 heures, soir après soir, mois après mois, année après année et avaler tout ce qu'on nous dit à la télévision pour ensuite espérer mener une vie chrétienne. C'est impossible. Parce qu'à force d'avoir l'esprit pollué, nous pensons comme on nous force à penser, nous agissons comme on nous suggère d'agir et nous finissons par être totalement imprégnés. Le problème, c'est que nous avons accepté la pensée de la culture ambiante. Ce que l'on considérait autrefois comme un péché ne l'est plus maintenant. Les valeurs ont changé. Aujourd'hui, dans notre société, de nombreux dirigeants contrôlent ou tentent de nous contrôler, de contrôler la pensée des citoyens. Ils ont à ce point réussi à infiltrer nos cerveaux que nous pensons maintenant comme le monde pense. Et quand le monde observe les chrétiens agir, il peut bien dire « Je ne vois pas beaucoup de différence. Pourquoi » Pourquoi? Parce que nous avons laissé le champ libre à la pollution. Nos esprits sont inondés. Nous avons donc accordé l'accès à la culture du monde. Nous avons accepté les processus de pensée contemporains, leur explication, leur rationalisation et leur philosophie athée. Nous avons une société qui reflète le système du monde, une société sans Dieu, car nous avons délibérément décidé d'éjecter Dieu de cette société pour vivre comme nous le voulons. Et nous en subissons les conséquences. Violence, crime, meurtre, viol, bain de sang, aucune honte, aucune culpabilité, mais simplement un mode de vie qui prétend philosophiquement. Il n'y a plus de Dieu, ni rien de religieux ou de spirituel. Fais ce que tu veux et profite de la vie. N'est-il pas paradoxal de constater qu'il semble y avoir moins de joie, moins de plaisir, plus de dépression, plus de gens gavés de pilules et plus de suicides qu'auparavant? La raison est très simple. Nous sommes devenus tellement orgueilleux que nous avons conclu que nous connaissions mieux que Dieu comment nous assurer la joie, le plaisir et le bonheur. Voilà le problème. Même les chrétiens pensent comme les gens pensent. Or, Si nous pensons comme eux, nous agirons aussi comme eux. Et si nous agissons comme eux, qu'arrivera-t-il au sel de la terre, à la lumière dont Jésus parlait? Il disparaîtra, et tout sera très très gris. Ouvrons maintenant notre Bible dans la première épître aux Corinthiens au chapitre 2. Il mérite vraiment un coup d'œil au verset 16. Car qui a connu la pensée du Seigneur pour l'instruire? Mais écoutez bien ceci. Or, nous avons la pensée de Christ. Quand avons-nous acquis la pensée de Christ? Au moment de notre conversion. Le Christ est venu habiter en nous par l'intermédiaire de son Saint-Esprit, et nous habitons en lui. Or, quand nous avons fait confiance à Jésus-Christ comme sauveur personnel, il n'a pas seulement pardonné nos péchés et effacé toute notre culpabilité passée, mais il nous a donné sa pensée. Cela signifie que nous avons maintenant la possibilité de penser de la même façon que lui, si nous le voulons, et si nous permettons l'implantation de ce processus qui régénère notre pensée. Nous mettons alors à penser comme Jésus. La Bible affirme clairement que nous avons la pensée de Christ. Si nous voulons reprogrammer ma pensée, premièrement, nous devons reconnaître que nous pouvons maintenant penser comme le Seigneur Jésus-Christ veut que nous pensions à propos de notre vie, de vous, de Dieu, de la culture et du monde dans lequel nous vivons, en plus de nos responsabilités. En tant que chrétiens, nous avons maintenant la capacité de penser avec droiture, sainteté, justice, bonté, pureté, gentillesse, amour et pardon. Nous avons la possibilité de penser de cette manière, car nous avons la pensée de Christ. Après que nous savons que nous pouvons penser droitement, nous devons faire autre chose pour reprogrammer notre pensée. Mais tournons d'abord dans l'épître aux Colossiens chapitre 3. Paul nous donne ici un avertissement extrêmement important. Chapitre 3, verset 1. « Si donc, vous qui êtes ressuscités avec Christ, il parle ici de notre salut et de la manière dont le Christ a changé notre vie, écoutez bien ceci. Cherchez, continuez de chercher, les choses d'en haut, les choses célestes, les choses spirituelles. Pour nous exhorter à chercher ces choses et à continuer de les chercher, il faut qu'elles constituent une priorité dans nos recherches. Que recherche le monde aujourd'hui? Le plaisir, la richesse, etc. Or, Paul nous encourage. Continuez à chercher les choses d'en haut. Où ça? Où Christ est assis à la droite de Dieu. Regardons maintenant le verset 2, toujours dans Colossiens chapitre 3. Attachez-vous aux choses d'en haut et non à celles qui sont sur la terre. Il nous encourage maintenant à rechercher les choses spirituelles. Si nous voulons ressembler au Christ, si nous voulons être de personnes sanctifiées, nous devons deuxièmement rechercher des choses sanctifiées. Nous devons fixer notre attention sur les choses d'en haut, sur Dieu, sur le Christ, et non sur les choses de ce monde. Tournons maintenant dans le livre précédent, Philippiens, chapitre 4, et lisons le 8e verset. Au reste, frères, que tout ce qui est vrai, tout ce qui est honorable, tout ce qui est juste, tout ce qui est pur, tout ce qui est aimable, tout ce qui mérite l'approbation, ce qui est vertueux et digne de louange, remarquez bien la fin de ce verset, soit l'objet de vos pensées. En d'autres mots, que vos pensées s'attardent à ce que Paul vient de mentionner, que votre contemplation ait pour objet ces choses, que votre méditation porte sur ces choses. Pensez et méditez-les en prenant le temps suffisant pour le faire. Sur quoi méditer? Sur des choses véritables et non vaines, des choses honorables et non dégoûtantes, des choses justes et non mauvaises. Laissez votre pensée s'étendre sur ces choses dignes. Si vous devez reprogrammer votre pensée, vous devez d'abord reconnaître que vous possédez la pensée du Christ et ensuite, vous devez décider quel sera l'objet de vos pensées. Choisissez de méditer des choses qui sont sanctifiées, pures et justes. Vous pourriez me répondre, « Mais je vis dans un monde tellement pécheur, tellement méchant et vil. Cela ne vous arrive-t-il pas de penser à ces choses ?» Bien sûr, ces pensées sont présentes autour de nous, et nous devons composer avec la réalité du monde. Mais écoutez bien ceci, c'est une chose de penser à ce qui se produit dans nos rues, remplies de violence et balayées par les crimes. Mais c'est tout autre chose de m'étendre sur elle, de fixer ma pensée sur elle et de les absorber dans mon être. C'est une chose d'avoir un cœur rempli de compassion pour des gens blessés, souffrants et qui doivent vivre toutes sortes d'épreuves et de peines dans leur vie. Et c'est une toute autre chose de me concentrer sur elle, de vouloir absolument savoir ce qui s'est passé exactement, de m'attarder sur ces choses et de les absorber. Si je dois m'étendre sur un objet de pensée, pourquoi pas sur Dieu? Pourquoi ne pas fixer mon attention sur lui et penser à des choses droites et pures? Et c'est précisément quand ma pensée est droite et conforme à la pensée de Dieu que je me suis le mieux placé pour atteindre avec compassion les gens dans le besoin, les aider avec amour, les encourager et les édifier. C'est quand ma pensée est droite et conforme à la pensée de Dieu que je peux aider des gens qui souffrent à cause de toutes sortes de circonstances. Pour cela, je dois d'abord me concentrer sur le Christ, me demander en tout temps, qu'est-ce qui lui plaît? Qu'est-ce qui l'honore? Que veut-il me donner présentement pour me faire grandir en lui? Si on focalise sur Dieu, tout dans la vie finit par s'arranger. Peu importe les circonstances difficiles et même horribles dans lesquelles on peut se trouver, Dieu sait comment travailler toute sa situation pour sa gloire et pour notre bien ultime. Si notre pensée est remplie de sa pensée, et si nous pensons à sa manière, alors nous agirons et nous parlerons en conformité avec lui. Et notre caractère sera le reflet du sien. Mais nous avons la responsabilité de fixer nos pensées sur de bonnes choses. Il peut arriver que vous soyez tenté de penser à de mauvaises choses, mais ce sera votre choix. Vous pouvez vous demander à tout instant si vous voulez continuer sur cette voie et si vous allez refuser d'accès à cette pensée. Votre pensée vous appartient et Satan ne pourra jamais la posséder. Il ne peut absolument pas contrôler la pensée d'un croyant à moins que vous ne lui permettiez. L'incrédule peut être possédé par le démon. Le croyant, lui, peut être harcelé sataniquement. Votre pensée est votre espace privé. Vous pouvez décider de penser saintement, mais vous devez vous concentrer. Troisièmement, pour reprogrammer notre pensée, nous devons filtrer nos pensées au travers du tamis de la parole de Dieu et de la volonté de Dieu. Nous pouvons voir comment accomplir cela dans la deuxième épître aux Corinthiens, par exemple, au chapitre 10, verset 5. Paul parle ici d'un sujet dont nous avons parlé récemment, les forteresses. Nous renversons les raisonnements et tout auteur qui s'élève contre la connaissance de Dieu et nous amenons toute pensée captive à l'obéissance de Christ. Que signifie amener toute pensée captive? Prendre nos pensées et les tamiser ou à les filtrer à travers la parole de Dieu et la volonté de Dieu. Maintenant, la parole de Dieu et la volonté de Dieu sont une seule et même chose, mais j'utilise les deux expressions, car la question est de savoir quelle est la volonté de Dieu et ce que Dieu dit de la parole de Dieu. Si l'objet de ma pensée entre en contact avec la parole de Dieu et rebondit parce qu'il y a discordance entre les deux, je dois me défaire de cette pensée. Voilà ce que signifie amener toute pensée captive à l'obéissance de Christ. Mais si j'ai fixé ma pensée sur Dieu et si je focalise sur les choses d'en haut, cela ne veut pas dire que je flotte sur un petit nuage au-dessus de vaines considérations terrestres. Car alors, ma vanité me rendrait inutilisable pour l'œuvre du Seigneur. Non, cela veut dire que je dois vivre dans ce monde avec les deux pieds sur terre, tout en ayant la pensée et le cœur fixés sur Dieu. Tout ce qui vient à nous doit être filtré par la pensée du Seigneur. Peu importe le sujet de notre pensée, nos finances, nos relations, le travail et l'école, tout doit passer à travers le tamis de Dieu. Nous saurons alors si notre pensée est bonne ou mauvaise, sage ou folle. Car certaines choses peuvent être ni bonnes ni mauvaises, mais elles manquent de sagesse. Et si nous voulons marcher avec sagesse dans un monde qui en manque, nous devons filtrer nos pensées à travers la volonté et la parole de Dieu. Amener toute pensée captive à l'obéissance de Christ, cela signifie être en accord complet avec ce que Dieu pense d'une situation, peu importe la situation. Tous nos péchés proviennent d'une divergence d'opinion avec Dieu sur ce que nous devrions faire au commencement, nous devrions agir. Si nous voulons vivre saintement dans le Seigneur Jésus, toutes nos pensées doivent donc être filtrées. Mais si vous décidez que vous êtes capable de vous débrouiller seul et de prendre vos propres décisions, qu'il n'est pas nécessaire de prier, libre à vous. Or, je puis vous garantir que vous prendrez la mauvaise décision plus souvent qu'autrement. C'est dans notre nature. Nous avons cette tendance naturelle à vivre indépendamment de Dieu. Nous avons tous la capacité de vivre indépendamment de Dieu, et si Satan possède une forteresse en vous, il va piocher sur cet aspect de votre pensée et toutes ses forces et continuer à le faire. Quand il veut vous faire trébucher, il pénètre l'aspect de votre pensée, où il exerce de plus d'influence et le fait remonter à la surface. Apprendre à filtrer nos pensées constitue un processus, une habitude, qui s'acquiert avec le temps. Il faut amener chaque pensée captive, filtrer chaque pensée à travers la volonté de notre Père céleste, car Dieu connaît chacune de nos pensées. Il est donc inutile de chercher à les lui cacher. Prenez comme exemple l'Épître aux Hébreux, chapitre 4. Nous y trouvons une description très claire de la parole de Dieu au travers du verset 12. Car la parole de Dieu est vivante et efficace, plus tranchante qu'une épée quelconque à deux tranchants, pénétrante jusqu'à partager âme et esprit, jointure et moelle. Elle juge les sentiments et les pensées du cœur. La Bible me permet de connaître l'opinion de Dieu sur tout et n'importe quoi. Elle s'y trouve sous une forme ou une autre. Mais comment vais-je connaître l'opinion de Dieu si je n'ouvre pas ce livre pour la découvrir ? Il nous est donc très important de filtrer chacune de nos pensées avec ce livre. Quatrièmement, pour reprogrammer notre pensée, nous devons refuser certaines pensées. C'est un acte volontaire. On se rappellera que notre cerveau et notre pensée sont un espace privé. Ils vous appartiennent. Rien ni personne ne peut vous obliger à penser des choses dont vous ne voulez pas. Vous pouvez développer plusieurs formes de dépendance et rester accroché à toutes sortes de choses. Satan les utilisera pour vous rendre prisonnier et exercer son pouvoir sur vous. Ce sera votre faute, car vous aurez décidé de lui permettre, vous aurez pris la décision de lui ouvrir une porte et de le laisser bâtir une forteresse dans votre pensée. Mais vous avez également la puissance et le droit de prendre la décision de penser correctement. Et quand vous êtes prêt à dire « Très bien Seigneur, nous allons faire les choses à ta façon. Je veux commencer à penser comme tu penses et je veux voir les choses selon ton point de vue. » Attendez-vous à ce qu'il réponde. À la bonne heure. Maintenant, débarrassez-toi de ceci et de cela. Vous rappelez-vous quand Jésus dit « Si ta main te scandalise, coupe-la. Et si ton œil te scandalise, arrache-le. » Il n'est pas question ici de se couper littéralement les mains ou de s'arracher les yeux. Mais si quelque chose n'appartient pas à la vie qu'il envisage pour vous et qu'elle entrave la volonté de Dieu, débarrassez-vous-en. Et si vous avez des pensées ou des manières de penser qui font obstacle à votre relation à Dieu, prenez la décision de ne plus y penser. Ce n'est pas toujours facile, mais nous avons maintenant le choix. Lisons à présent le psaume 101 en commençant par le verset 2. « Je prendrai garde à la voie droite. Quand viendras-tu à moi ? Je marcherai dans l'intégrité de mon cœur, au milieu de ma maison. Je ne mettrai rien de mauvais devant mes yeux. Je hais la conduite des pécheurs, elle ne s'attachera point à moi. » Considérez cette phrase « Je ne mettrai rien de mauvais devant mes yeux. » Il est écrit « Rien de mauvais », pas seulement des choses visibles. Or, il s'agit également de refuser certaines pensées. Vous prenez la décision de refuser de regarder et d'écouter certaines choses. Supposons qu'on vous raconte une histoire cochonne. Pensez-vous qu'un homme ou une femme de Dieu en rirait ? Absolument pas. Car si cet homme ou cette femme de Dieu riait d'une telle blague, il ou elle propagerait l'idée fausse selon laquelle il ou elle pense comme le monde pense. Peut-être me répondrez-vous, « Vous savez, je ne veux pas avoir l'air trop collé monté. Je ne veux pas passer pour un petit saint. » Je me vois alors dans l'obligation de vous répondre que vous êtes un saint par la volonté de Dieu. Cela ne veut pas dire que vous êtes meilleur que les autres, mais cela veut dire que vous êtes le sel et la lumière et que vous devez agir en fonction de ce que vous êtes. Nous pouvons décider de penser d'une façon sanctifiée et correcte. Et la Bible nous ordonne de ne rien mettre de mauvais sous nos yeux. Cinquièmement, pour reprogrammer notre pensée, nous devons cesser de nous conformer au monde. Lisons l'Épître aux Romains, chapitre 12. Vous connaissez probablement ce verset par cœur, mais regardons-le une autre fois. Chapitre 12, verset 1. « Je vous exhorte donc, frères, par la compassion de Dieu, à offrir vos corps comme un sacrifice vivant, saint, agréable à Dieu, ce qui sera de votre part un culte raisonnable. » Ce verset vous encourage à arrêter de vous conformer aux autres et d'assumer une expression extérieure contraire à votre fort intérieur. Arrêtez de vous conformer au monde, à sa culture et soyez transformés en laissant Dieu travailler dans votre vie pour que l'extérieur ressemble à l'intérieur. Verset 2. Ne vous conformez pas au siècle présent, mais soyez transformés par le renouvellement de l'intelligence, afin que vous discerniez quelle est la volonté de Dieu, ce qui est bon, agréable et parfait. L'expression « renouveler son intelligence » signifie que vous altérez votre façon de penser. Si vous ne savez pas comment vous pouvez y arriver, écoutez bien ceci. Vous renouvelez votre intelligence en changeant votre façon de penser et le contenu de votre pensée. Pour en savoir plus, tournons dans l'Épître aux Colossiens, chapitre 3, verset 16. Que la parole de Christ demeure en vous, dans toute sa richesse. Instruisez-vous et exhortez-vous les uns les autres. En toute sagesse, par des psaumes, par des hymnes, par des cantiques spirituels, chantant à Dieu dans vos cœurs en vertu de la grâce. Par richesse, nous entendons plénitude. La parole de Dieu déborde de nous. Comment donc renouvelons-nous notre intelligence? En refusant l'accès aux choses impies, injustes, impures, mondaines, et à toutes ces idées tirées d'une philosophie athée dont notre culture est remplie, et en les remplaçant par un festin de la parole de Dieu. La façon de penser comme Dieu pense, c'est de découvrir comment il pense. Et comment vais-je découvrir comment il pense? En lisant ce qu'il dit sur lui-même et en comprenant la signification de ce qu'il disait quand il parlait de lui. La seule façon de renouveler la pensée est de nous remplir de la parole de Dieu et de la pensée de Dieu en se demandant comment Dieu pense-t-il? Qu'a-t-il dit? Pourquoi a-t-il dit cela? Et avec le temps, nous devenons imprégnés de la parole de Dieu. Nous écoutons la parole de Dieu et nous lui permettons de travailler dans notre vie. Avec le temps, nous perdons notre appétit pour les choses du monde. Ce qu'il nous offre perd de son attrait. C'est pourquoi il arrive que les gens soient sauvés et soient abasourdis par la transformation radicale de leur vie alors qu'ils étaient profondément enfoncés dans le péché. Jésus-Christ entre dans leur vie, les sauve, puis ils se mettent à lire la parole de Dieu et deviennent membres d'une église où ils apprennent à connaître la parole de Dieu. Ils considèrent alors leur ancienne vie et ont peine même à se rappeler leur ancienne façon de penser et leur ancienne façon de vivre. Ils ne veulent même plus y penser tellement cela les dégoûte. Pourquoi? Parce que leurs anciennes vies étaient en totale contradiction avec leur nouvelle manière de penser, qui est une manière sanctifiée, juste et en accord avec l'Esprit de Dieu. Comment ce processus commence-t-il? Il n'existe qu'une seule façon, se plonger dans la parole de Dieu et absorber sa vérité. En ouvrant la Bible, au lieu d'ouvrir la télévision, une revue ou un livre, en faisant de votre lecture biblique le sommet éminent, essentiel, prioritaire et primordial de votre vie, toute votre vie tourne maintenant autour de votre Bible. Et lorsque vous avez une décision à prendre, vous vous demandez désormais qu'est-ce que Dieu en pense? Quelle est sa volonté? Cela fait maintenant partie de votre façon de penser. Voilà à quoi rime un mode de vie juste et sanctifié. La prière n'est plus un effort, car votre pensée est tellement en accord avec la pensée de Dieu que vous savez ce qui est juste, ce qui est bon et ce qui est sage. Vous avez complété la reprogrammation de votre pensée selon la voix de Dieu. Et c'est ce que notre Père recherche. Des gens qui pensent comme lui et qui considèrent les choses selon son point de vue. Des gens qui considèrent ce qu'il y a de meilleur dans la vie, c'est-à-dire vivre dans la volonté de Dieu et selon la parole de Dieu.
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2: Bienvenue pour notre émission Petit sujet psychologique et nous sommes en compagnie d'Éléonore Tarlet. Bonjour.
3: Bonjour Oscar.
2: Alors vous êtes psychologue et psychothérapeute, vous intervenez régulièrement dans cette émission et aujourd'hui vous souhaitez revenir sur la notion de phobie avec un cas clinique. Il s'agira donc de Béatrice. Alors, est-ce que vous pouvez nous raconter l'histoire de Béatrice, Éléonore ?
3: Oui, alors Béatrice, c'est vraiment un cas qui est très encourageant. Hein. C'est bon, ce qu'on pourrait appeler un trauma simple, donc ça se résout assez rapidement, mais c'est des choses qu'on voit quand même rarement au cabinet. Nous, c'est plutôt des traumas précoces, complexes, qui mettent un petit peu de temps et que les gens ne sont pas arrivés à solutionner par ailleurs. Et donc c'est une dame qui est venue me voir en juillet 2024, qui avait 62 ans et qui a passé sa vie entière à avoir peur des chiens. Et elle me disait de tous les animaux en général, mais surtout des chiens, des chats. Et ce qui était embêtant pour elle déjà, parce qu'elle aimait beaucoup les animaux et qu'elle ne pouvait absolument pas les toucher ni être en présence d'eux. Et aussi parce que là, elle venait d'être en retraite et du coup, elle avait une vie sociale qui était, on va dire, plus riche. Disons qu'elle avait plus de temps pour aller voir ses amis, dont beaucoup de ses amis avaient des chiens. Et ce qui devenait vraiment très contraignant pour elle, puisque les amis faisaient en sorte de mettre le chien dehors ou dans une autre pièce. Mais elle n'était jamais très à l'aise parce qu'elle se disait toujours « oui, mais si jamais le chien ouvre la porte ou... ». Et il y a aussi le fait qu'ils adorent faire des balades à vélo avec son mari et qu'elle avait toujours la peur de croiser un chien et que le chien s'approche d'elle. Donc ça devenait assez contraignant, handicapant dans sa vie de tous les jours.
2: Et alors quand un patient vient vous voir avec ce que vous venez de décrire, comment ça se passe concrètement ?
3: Alors, on étudie la demande, on lui demande sur quoi la personne souhaite travailler en priorité, pourquoi elle vient consulter. Et là, par rapport à sa problématique, on élabore ce qu'on appelle un plan de ciblage. Donc ça, c'est surtout une façon de travailler EMDR, qui est un sigle anglophone qui veut dire Eye Movement Desensitization Reprocessing.
2: Oui.
3: Donc le plan de ciblage, c'est-à-dire qu'on va cibler la demande du patient et on va... créer un plan de travail en tirant un petit peu les fils pour voir tous les événements qui sont sur ce canal d'information dysfonctionnelle et qui ont été à l'origine de la création du trouble, voire qui l'ont maintenu. Et on définit aussi dans ce plan de ciblage des objectifs thérapeutiques à atteindre pour la patiente. Donc là, notamment, c'était arriver à caresser un chien sans avoir peur, arriver à faire du vélo sans être en stress, pouvoir aller dîner chez des amis et accepter que le chien soit sous la table sans que ça me fasse rien. Voilà, ça, c'était ses objectifs thérapeutiques.
2: Et aujourd'hui, la thérapie est terminée ?
3: Voilà, la thérapie, elle s'est terminée en 2 mois.
2: D'accord. Et le résultat de cette thérapie ?
3: Et le résultat, c'est qu'elle pète la forme. Donc on a refait un bilan, je l'ai revu aujourd'hui, c'est-à-dire que là on est fin mars 2025 et donc la thérapie elle a duré du 4 juillet 2024 au 10 septembre 2024. Et là on s'est...
2: En 2 mois, son problème était résolu.
3: Voilà, oui, tout à fait. Et là maintenant elle me dit mais c'est incroyable, donc son mot à elle c'est magique.
2: Et
3: donc
2: alors...
3: elle en parle à tout le monde.
2: Et alors donc Éléonore Tarlet, expliquez-nous comment ça arrive, quoi, comment on en arrive à ce résultat-là si rapidement.
3: Alors, bon, le résultat, déjà, ça va être du retraitement d'informations dysfonctionnelles, c'est-à-dire qu'on est vraiment sur un processus moléculaire, biologique, chimique, organique. Voilà, c'est plus scientifique et c'est plus organique qu'on ne pense, la psychologie. C'est pas, je dis en plaisantant, le cloud qui est quelque part, là, on sait pas trop où. En tout cas, moi, j'ai jamais retrouvé mes données parce que je suis pas très douée. Mais... Donc, en tout cas, c'est vraiment... l'organe, le cerveau, qui est comme un autre organe, qui a une fonction d'autoréparation. Vous voyez bien, par exemple, le foie, si je me prends une cuite, je ne vais pas rester bourré à vie. C'est-à-dire que mon foie, il va purger, il va rétablir les niveaux, il va faire ce qu'il faut pour réparer.
2: Et le cerveau est capable de faire la même chose, les problèmes.
3: Voilà, exactement. Oui.
2: Et c'est ça le processus de l'EMDR.
3: Oui, il est capable d'aider le cerveau à faire un petit peu une mise à jour disque dur, c'est-à-dire d'utiliser la maturité actuelle du cerveau et l'angle de vue sur les événements pour aller récupérer un souvenir ancien. Là, on était sur un premier souvenir vers 2, 3, 4 ans. et d'aider ce trauma qui était resté encapsulé, qui était resté coincé à l'identique. Mais quand je parle de ça, c'est pas que une image, c'est surtout des sensations et des émotions. Et la patiente ce matin me l'a bien rappelé en me disant, mais c'est vrai que même dans le corps, il y a quelque chose qui, j'ai l'impression que ça s'est ouvert, mes peurs ont lâché. Et je n'ai plus cette activation de peur quand je vois un chien ou un chat. À la rigueur, elle rigolait, ce qu'elle disait, c'est plus mon mari. Quand j'ai commencé à voir un chat, je me suis jetée sur lui pour le caresser. Mon mari m'a retenue, parce que ma fille, ça fait quand même 60 ans qu'elle a le problème. Donc, je ne sais pas, 40 ans que son mari est habitué à la protéger. Et elle dit, c'est même moi qui ai dû me défendre de mon mari en disant, mais laisse-moi faire, je sais ce que je fais. Et donc le mari et les amis étaient extrêmement étonnés de voir qu'elle pouvait caresser un chat, un chien, des gros mastocs et qu'il n'y avait aucun problème.
2: Et alors donc pour terminer, Éléonore Tarlé, qu'est-ce que vous avez envie de dire aux personnes qui nous écoutent là en ce moment et qui pourraient avoir d'autres, cette phobie ou d'autres même?
3: Alors évidemment, je ne vais pas vous dire que tout le monde en moins de 10 rendez-vous, hop, voilà, ça dépend de la difficulté que vous avez, ça dépend des événements traumatiques qu'il y a eu au cours de votre vie, à quel âge vous les avez vécus, s'ils ont duré longtemps, s'ils se sont répétés, mais ne pensez pas qu'une thérapie c'est 10 ans, 20 ans, 30 ans, non, une thérapie normalement c'est quand même quelque chose. Vous voyez les résultats au fur et à mesure, même si ça ne se passe pas en moins de 2 mois, vous allez voir progressivement que vos peurs ne s'activent plus, ou qu'elles durent moins longtemps, ou qu'elles sont moins fortes, jusqu'à temps que vous atteigniez vos objectifs finaux et que les activations ne soient plus là.
2: Et alors, pour terminer, on rappelle qu'il est important quand même de bien choisir son thérapeute, surtout quand il s'agit de EMDR.
3: Voilà, oui, tout à fait. Regardez sur le site EMDR France, où il y a vraiment les thérapeutes accrédités, puisqu'il y a des personnes, bon, entre guillemets, faussaires, qui ont peut-être fait des petites formations, mais qui ne sont pas accréditées. Nous, on est extrêmement contrôlés, hein, donc il y a vraiment tout un processus de validation, d'accréditation qui est important, et on est dans le répertoire du site EMDR France, qui lui-même appartient à EMDR Europe et EMDR Mondial. Donc c'est les mêmes protocoles d'accréditation partout dans le monde. Donc attention, si le thérapeute il a sa plaque EMDR, puisqu'aujourd'hui ça rapporte beaucoup, hein, vérifiez que la personne elle a vraiment fait toutes les formations qui sont chères et qui prennent du temps, qui sont coûteuses en termes d'énergie, d'implication et d'argent. Et puis ensuite, il faut que vous vous sentez bien avec votre thérapeute, qui est une bonne alliance thérapeutique.
2: Merci Éléonore Tarlé, c'était Petit Sujet Psychologique et vous nous avez rappelé que parfois, les problèmes ont des solutions.
3: Mais toujours les problèmes ont des solutions, pourquoi parfois?
2: Merci beaucoup, à très vite, au revoir.
3: À très vite, au revoir.

Le rêve du jaguar. Sous les noirs acajou, les lianes en fleurs, dans l'air lourd, immobile et saturé de mouches, pendent et s'enroulant en bas parmi les souches, berce le perroquet splendide et querelleur. L'araignée au dos jaune et les singes farouches, c'est là que le tueur de bœufs et de chevaux, le long des vieux troncs meurt à l'écorce moussue, sinistre et fatigué, revient à pas égaux. Il va, frottant ses reins musculeux qu'il bossue, et du mufle béant, par la soif alourdie, un souffle rauque et bref d'une brusque secousse. Trouble les grands lézards chauds des feux de midi, dont la fuite étincelle à travers l'herbe rousse. En un creux du bois sombre interdit au soleil, il s'affaisse, allongé sur quelques roches plates. D'un large coup de langue, il se lustre la patte, il cligne ses yeux d'heures hébétées de sommeil, et dans l'illusion de ses forces inertes, faisant mouvoir sa queue et frissonner ses flancs, il rêve qu'au milieu des plantations vertes, il enfonce d'un bond ses ongles ruisselants dans la chair des taurons, effarés et beuglants. Le comte de Lille.

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Bonjour, c'est toujours un plaisir d'être ensemble pour adorer le Seigneur pour cette session de 15 minutes de grâce et de vérité. Nous allons l'adorer de tout notre cœur avant d'écouter sa parole ce matin.

0: Allons maintenant écouter la parole de Dieu.
1: Bienvenue à notre session de 15 minutes de grâce et de vérité. Je suis encore avec vous pour cette session. Dans la parole du Seigneur, et certainement, nous serons encouragés. Nous parlons de ce merveilleux, cette merveilleuse manifestation de Dieu. Nous parlons de ce jour exceptionnel qui était prophétisé dans l'Ancien Testament, que les prophètes, plusieurs prophètes ont parlé de cela. Les prophètes ont parlé de cela, ils ont parlé de la venue du Seigneur, ils ont parlé de sa mort et de sa résurrection, mais ils ont aussi parlé de la venue du Saint-Esprit. Après que Jésus soit venu, le Saint-Esprit va venir. Le Saint-Esprit va suivre. Le Saint-Esprit prendra le relais. Le Saint-Esprit va entrer en jeu. Et quel jour cela aurait dû être, l'accomplissement de cette promesse. Le jour de la Pentecôte, ils étaient tous ensemble dans le même lieu. Comment c'est important d'être ensemble? Parfois, nous pensons que je peux manquer, je peux me passer de la communion des frères. Je peux regarder chez moi. Il n'y a pas de souci pour cela. Mais lorsque nous sommes ensemble ce jour-là, ils étaient tous ensemble. Et Dieu s'est manifesté dans la personne du Saint-Esprit. Il y a eu, tout à coup, cela est venu du ciel, un bruit. C'était pas un bruit humain, c'était pas les hommes qui faisaient du bruit, mais c'était un bruit venant du ciel. Comme celui d'un vent impétueux, il remplit toute la maison où ils étaient assis. Quel spectacle cela aurait dû être ce jour-là. Des langues de feu. Waouh! Séparées les unes des autres, leur apparurent et se posèrent sur chacun d'eux. Sur chacun d'eux. Comme la colombe s'est posée sur Jésus, s'est arrêtée. Et là, les langues de feu se sont posées sur chacun d'eux. Et le résultat, c'est qu'ils furent tous remplis du Saint-Esprit et se mirent à parler en d'autres langues ce que l'Esprit leur donnait de s'exprimer. Quel miracle! Le miracle de la nouvelle naissance, le miracle du baptême du Saint-Esprit qui vient pour nous remplir, qui vient pour habiter en nous, comme Jésus a dit, nous allons regarder cela dans un moment. Ce jour-là, il y avait un grand bouleversement, un grand changement. Le monde spirituel, tout un bouleversement, toute une secousse. L'Esprit de Dieu est entré en jeu. L'Esprit de Dieu a pris en main les choses. L'Esprit de Dieu est venu pour agir, pour prendre contrôle de ces hommes et de ces femmes qui voulaient suivre Jésus de tout leur cœur, qui voulaient être vraiment ses disciples, qui avaient soif dans leur cœur, qui ont attendu, qui ont prié, qui sont demeurés dans la chambre haute pendant des jours et des jours. Voilà, enfin c'est arrivé. Et quand c'est arrivé, qu'est-ce qui s'est passé? Ils ont commencé à s'exprimer par l'Esprit. L'Esprit leur a donné une expression, une langue. Ils parlaient par le Saint-Esprit. Il y avait certainement une joie. Il y avait certainement une crainte. Il y avait certainement une atmosphère de la présence du Seigneur. Et là, Pierre s'est levé. Pierre s'est levé et Pierre a prêché. Si nous lisons dans l'évangile de Jean, nous allons voir comment les disciples étaient dans la crainte, comment ils se sont barricadés dans la chambre haute par crainte des Juifs, la parole de Dieu nous dit. Ils avaient peur des Juifs. Hein? Ils craignaient pour leur vie. Ils étaient là dans la chambre haute, cloisonnés. Hein? Mais quand l'Esprit de Dieu est venu sur eux, la parole de Dieu nous dit que Pierre, tout d'un coup, un changement extraordinaire. Hein? La crainte était bannie, la peur était, la frayeur, la crainte de l'homme était enlevée, et Pierre, rempli du Saint-Esprit, il s'est adressé à tout cet auditoire, et non seulement il s'est adressé à tout cet auditoire, il a mentionné exactement, il a expliqué exactement, hein, qu'est-ce qui s'est passé. Pas à peu près, hein, pas à peu près, pas avec des mots à lui, mais la parole que le Saint-Esprit lui donnait et qu'il a parlé et qu'il a expliqué d'une manière spirituelle qu'est-ce qui s'est passé maintenant là. Cet acte de Dieu, cet signe de la parole du Seigneur. Et comment il a prêché la mort et la résurrection de Jésus. Comment il était, il a rendu témoignage du Seigneur. Il a dit, écoutez, Jésus de Nazareth, cet homme à qui Dieu a rendu témoignage devant vous par les miracles, les prodiges et les signes, cet homme livré selon le dessein arrêté, selon la préscience de Dieu, vous l'avez crucifié, vous l'avez fait mourir par la main des impies. Mais Dieu l'a ressuscité en le délivrant des liens de la mort, parce qu'il n'était pas possible qu'il soit retenu par elle, parce qu'il était sans péché. Il était saint. Hein? Et là, il va faire mention de la parole de Dieu. Il ne va pas donner son explication, là. Il ne va pas donner son explication, mais il va faire mention de la parole du Seigneur. Il va parler des prophéties, il va parler de tout ce qui est dit sur Jésus et que voilà l'accomplissement. Hein? Et la Bible nous dit, après avoir entendu ce discours, ils eurent le cœur vivement touché et ils dirent à Pierre

0: est mort, hein, pas comme il pensait, hein, juste pour se débarrasser de lui, que les religieux voulaient se débarrasser de lui, qu'on l'a crucifié, que c'était un coup monté, hein, mais que c'était le plan de Dieu. C'était les desseins de Dieu. Parce qu'il va dire, cet homme livré selon le dessein arrêté et selon la préscience de Dieu. Vous l'avez crucifié, vous l'avez fait mourir par la main des impies. Dieu l'a ressuscité. Quand il a parlé de la résurrection du Seigneur, Jésus est devenu autant réel pour lui que quand il était avec Jésus. Il a parlé avec une autorité, il a parlé avec une assurance, il a rendu témoignage du Seigneur Jésus. Et la parole de Dieu nous dit que quand le Saint-Esprit viendra, allons lire dans Jean chapitre 14, Jean chapitre 14, le verset 15, si vous m'aimez, gardez mes commandements et je prierai le Père, il vous donnera un autre consolateur afin qu'il demeure avec vous. L'esprit de vérité que le monde ne peut recevoir parce qu'il ne le voit point, ne le connaît point, mais vous, vous le connaissez car il demeure avec vous, il sera en vous, je ne vous laisserai pas orphelin, je viendrai à vous. Voilà. Voilà. C'est pas que le Saint-Esprit est venu remplacer Jésus. Jésus est ce qu'il est pour nous, il restera ce qu'il est pour nous, ce qu'il a fait pour nous, c'est notre Sauveur et notre Seigneur, mais le Saint-Esprit viendra rendre Jésus réel dans nos vies. Alléluia. Le Seigneur, nous ne serons plus orphelins. Nous ne serons plus orphelins, mais nous serons assistés et pris en main est pris en charge par l'Esprit de Dieu si nous réalisons la grâce. Hein, que là, Jean dit que Jésus priera le Père et il vous donnera un autre consolateur afin qu'il demeure éternellement avec vous. Afin. Hein, il a prié le Père et le Père a donné un autre consolateur qui va demeurer éternellement avec nous. Et c'est l'esprit de vérité. Et cet esprit de vérité, le monde ne peut le recevoir. Le monde ne le voit point et le connaît point. Mais nous, nous le connaissons. Nous le connaissons. Nous savons que c'est l'esprit du Seigneur et qu'il est notre compagnon, qu'il est là avec nous pour nous assister tout le long de notre pèlerinage sur cette terre. Quelle beauté! Comment ne pas être reconnaissant? Nous allons nous arrêter là. Et nous sommes bénis d'avoir l'Esprit de Dieu habitant en nous. Je vous donne rendez-vous pour la prochaine session. Merci.
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2: Aujourd'hui à l'émission, il est écrit un spécial Fête des Pères et je vais m'entretenir avec le pasteur Pedro et le pasteur Messane sur la responsabilité parentale que Joseph a assumée lorsqu'il a accepté d'être le père de Jésus. Demeurez des nôtres. Bienvenue à l'émission, il est écrit aujourd'hui spécial Fête des Pères et nous allons parler de Marie et Joseph ainsi que Jésus, bien évidemment, mais plus précisément du rôle de Joseph dans sa parentalité. Et pour en discuter, j'ai avec moi le pasteur Pedro Torres et aussi le pasteur Messane Comija. Bonjour à vous.
3: Bonjour.
4: Bonjour.
2: Content de vous avoir à l'émission avec moi aujourd'hui pour pouvoir discuter de la parentalité dans une perspective de père. Pedro, si ma mémoire est bonne, père de deux enfants.
4: Deux enfants.
2: Messane, si ma mémoire est bonne, également père de deux enfants.
3: C'est ça.
2: Et là, je voudrais pas prendre le dessus, mais je pense que à vos deux, ça donne la somme de mes quatre enfants. Donc, c'est quand même pas rien. Juste à nous trois, huit enfants. Je pense qu'on a quelque chose à dire sur la paternité. Parlez-moi de Joseph. Dans une perspective biblique, qu'est-ce qu'on peut dire de Joseph dans son rôle de père? Comment la Bible décrit-il?
4: Oui, bon, si tu me permets, j'aimerais commencer avec l'idée de qu'il était un père juste. Il était un père juste, ce que j'aimerais l'être, parce que je ne sais pas si c'est ton cas, Messane, mais on a ce ressenti d'avoir échoué à plusieurs reprises. Ouais. Et je crois que c'est aussi le ressenti de pas mal de personnes. Mm-hmm. Et il y a un verset que je vais mentionner simplement, et se retrouve dans Matthieu 1:20, qui dit « Joseph, fils de David, ne crains pas de prendre chez toi Marie, ta femme. » Et c'est au moment de l'Annonciation, au moment où Marie connaît qu'elle attend un enfant. Mm-hmm. Et j'aime bien parce que je sais il a fait quelque chose qui m'a touché beaucoup. Ouais. Selon la loi, il était son droit de refuser Marie.
2: Oui, il aurait pu la répudier. Il aurait pu la
4: pas
2: répudier.
4: Seulement la répudier, mais la loi mosaïque pouvait même aller jusqu'à la lapidation.
2: La lapidation, effectivement.
4: Mm-hmm. Alors, le fait qu'il a essayé de la laisser, pas la répudier même, la laisser en secret mm-hmm. pour partir, ça l'accordait encore une deuxième chance à Marie. Ouais. Et donc, je vois que lorsque Dieu parle de quelqu'un juste, Dieu parle de quelqu'un qui ne veut pas tirer profit, on va dire, ou d'appliquer la loi telle que, parce que la loi telle que, c'était la lapidation. Ouais. Et il était quelqu'un juste du point de vue de Dieu. La justice de Dieu, c'est toujours le pardon. Ouais. Et c'est quelque chose qu'un père doit exercer toujours, non? Et le pardon toujours, d'essayer de refaire les choses, même s'il avait déjà fait quelque chose qui n'était pas non plus la plus appropriée du point de vue de Dieu. Ouais. Et parce qu'il a dit, vas-y, prends Marie, fais-la rentrer chez toi. Et il n'avait pas non plus appliqué la loi stricte.
2: Et donc, l'objectif de ce qu'on aimerait faire aujourd'hui, finalement, c'est de s'inspirer un peu de Joseph par rapport aux qualités qu'il habitait en tant que père. Évidemment, notre modèle par excellence, pour nous qui voulons être de meilleurs pères pour nos enfants, c'est Dieu, c'est Dieu notre Père. Mm-hmm. Mais à travers les personnages bibliques, on peut aller chercher certains traits de caractère auxquels on doit aspirer à devenir comme. Et j'ai compris, Pedro, que l'idée ici, c'est de présenter ce trait de caractère de Joseph qui est celui d'être quelqu'un qui voulait être juste dans sa façon d'être. Mais Sam, qu'est-ce que ça te fait réfléchir, ce passage?
3: De la même manière aussi, je pense que quand on parle de la justice de Joseph, il avait aussi un côté protecteur, mais compatissant, parce qu'il ne voulait pas aussi que la réputation des parents de Marie soit atteint, ou que le public voit Marie et sa famille et aussi sa famille la risée de toute la nation. Donc, il a essayé de le faire en secret parce qu'il a pensé que si il disait à tout le monde ce qui s'est passé, Marie est enceinte, mais je suis pas le père, alors ce ne serait pas bon. Donc, on voit là-bas que Joseph a pensé à la réputation non seulement de sa famille, mais aussi de la famille de Marie et a voulu protéger l'image de Marie aussi dans cette affaire.
2: Je trouve ça intéressant qu'on ait quand même choisi cette histoire-là dans le cadre de la fête des pères. Je veux dire, c'est pas rien. On essaie de se mettre à la place de Joseph. Mm-hmm. La façon dont il a appris que Marie est enceinte, je suis pas sûr que si moi je m'étais fait dire ça de cette façon-là, j'aurais aussi bien réagi. Là, j'imagine qu'il y a quand même certaines choses qui lui sont venues à l'esprit. Mm-hmm. Mais quand même, Dieu le prend sous son aile, Dieu se révèle à lui personnellement et lui donne le message qu'effectivement, Marie porte en elle le Fils de Dieu, celui qui va être le Messie, le Sauveur de l'humanité. Ouais. Et on sent dans la progression de l'histoire, autant dans quand on est dans l'Évangile de Matthieu, que Joseph accepte cette responsabilité dans toute sa plénitude. Mm-hmm. On a parlé de ce côté justice, de vouloir bien faire. On a parlé de ce côté aussi protecteur. Est-ce que vous avez l'impression que dans la société actuelle, de dire, une des responsabilités d'un père, c'est d'être un protecteur, c'est peut-être misogyne ou on tombe dans les définitions de rôle traditionnels? C'est quand même assez... C'est difficile aujourd'hui pour les hommes, d'une certaine façon, et c'est difficile pour les pères.
4: Oui, et j'aimerais souligner un aspect qui on peut l'appliquer aujourd'hui en plus. Parce que Dieu avait choisi Marie, voilà, elle est enceinte, et je sais, il est là. Dans les moments qu'il est parti, Dieu a fait appel à lui. Parce que Dieu aurait pu dire, OK, c'est pas grave, on choisit quelqu'un d'autre, ne t'inquiète pas Marie, je vais chercher quelqu'un. Parce que Dieu avait besoin de Marie, mais aussi de José, de Joseph, pour enlever cet enfant, pour éduquer cet enfant. Et c'est pour ça que Dieu n'a pas écarté José malgré ses hésitements. On vient de souligner les aspects positifs de la justice pour lui, c'est le pardon et d'autres choses. Donc ça nous parle déjà de ses qualités. Être juste ne veut pas dire non plus être un transigeant, mais quelqu'un de flexible qui essaie de protéger. Et c'est pour ça que Dieu est revenu, il a envoyé un ange pour dire « on a besoin de ça ». Pour élever cet enfant, pour éduquer cet enfant. Mmh. Et aujourd'hui, et pour répondre à ta question, on voit que le rôle d'un père, c'est si important comme le rôle d'une mère. C'est quelque chose dont on a besoin, la figure du père. Mmh. Et c'est quelque chose... Parfois, on sépare. Aujourd'hui, la modernité nous amène... C'est vrai qu'il y a des situations, des familles monoparentales pour des raisons X. Mmh. Mais cette figure est toujours là. Et c'est quelque chose que c'est un rôle que on a besoin dans la société. Et c'est quelque chose qui n'a pas de date de caducité, des dates
2: d'échéance. De date d'expiration.
4: D'expiration, exactement.
2: Ben, je suis content que tu le dises avec autant d'ouverture et même un certain aplomb parce que j'ai l'impression que quand on regarde autour de nous, dans la société un peu, postmoderne, si on veut, qu'on a diminué de beaucoup le rôle du père et la place du père. Et même dernièrement, je regardais certaines publicités à la télévision et des fois, les pères sont dans un contexte d'une publicité, il y a une famille, le père est présenté un peu là, comme un clown ou quelqu'un qui est sans intelligence et c'est comme si la mère prenait toute la place dans le couple et la famille. Je suis pas contre toute cette question d'équité dans un couple. Au contraire, je pense que c'est important, c'est fondamental. Mais il faudrait pas se retrouver dans une situation où on diminue l'importance, comme tu dis, et la valeur qu'un père apporte au sein d'une famille. Mmh. Messane, qu'est-ce que tu aimerais ajouter concernant Joseph? Qu'est-ce qui te semble pertinent quand tu regardes le récit de son investissement dans la famille au sein duquel Christ a été élevé?
3: Donc, comme Pedro l'a dit, Dieu voulait vraiment que Joseph soit impliqué dans l'éducation de Jésus, mais aussi pour être ce soutien-là à Marie pendant sa grossesse et aussi à l'accouchement. Et si Joseph n'était pas tellement impliqué, mais il a aussi pris la responsabilité de suivre l'invitation de Dieu à accepter la responsabilité, mais aussi d'être aux côtés de Marie. On voit Joseph qui quitte Nazareth pour aller à Bethléem. Pendant le trajet, il est là en tant qu'homme, il est là comme mari, mais aussi en tant que père, parce qu'il voulait protéger sa famille. Et il était là aussi lors de l'accouchement. On voit Joseph a pris cette responsabilité, quand bien même il n'était pas obligé de le faire, mais on voit en Joseph l'implication. Et on le voit aussi après, je pense que dans Matthieu 2, verset 13, où il devrait aussi quitter, lorsque la vie de Jésus était en danger, on voit Joseph encore qui rassemble la famille.
2: Oui, par l'entremise d'un songe, il se fait avertir.
3: Et on lui dit d'aller en Égypte parce que la vie de l'enfant, Jésus, est en danger. Alors, qu'est-ce qu'il fait? Il prend toute la famille et ils vont dans un pays étranger. Et ça, c'est pas facile. Bon, je sais que nous sommes immigrants, mais il faut penser à déplacer, déménager une famille. Mais Joseph a pris cette responsabilité. Quand bien même il n'avait pas de travail en Égypte, il a pris cette responsabilité et on a vu qu'il a accompli cette tâche en tant que père d'une manière excellente.
2: Et donc, on peut s'attendre au fait que, puisqu'il était, charpentier, menuisier, parce que, bon, le récit biblique nous dit que c'est même des compétences que Joseph a enseignées à Jésus lui-même. Pedro, je pense qu'on peut pas vraiment dissocier le fait non seulement d'être investi de ce désir d'être un protecteur pour la famille, mais aussi un pourvoyeur.
4: Bien sûr, Messane vient de dire, il a prévu les voyages, il a pourvu pour les voyages. Mm-hmm. Et une fois qu'ils étaient à l'étranger, j'imagine que c'était lui qui a cherché un travail dans un atelier de charpentier pour fournir ce dont ils avaient besoin. Mais pas seulement ça. Prévoir et pourvoir pour la famille ne s'arrête pas seulement dans le travail quotidien. Ça continue avec la préparation des enfants pour l'avenir. Mmh. C'est ma responsabilité de fournir à mes enfants un avenir, de les transmettre toute connaissance que je puisse avoir entre mes mains, ou faciliter les soins ou les moyens pour qu'ils apprennent un métier que c'est pas forcément les miens, pour qu'ils puissent s'ouvrir un chemin dans la vie. Mmh. Donc ça, c'est le rôle d'un père, un exemple de quelqu'un, pas seulement qui fait pour, mais qui prévoit pour et qui prépare pour. Mm-hmm. Ça, c'est un rôle que parfois, aujourd'hui, avec l'individualisme de la société actuelle, on laisse l'enfant devenir ce qu'il veut. Ouais. Oui, mais soutient son rêve. Et si tu vois que c'est quelque chose d'illogique, on va dire, parfois, parce que les enfants sont des enfants, il faut que tu reconduis en douceur pour lui faire réfléchir. Ça, c'est un rôle qui se projette dans l'avenir.
2: Et en tout cas, de mon point de vue, moi, étant père de 4 enfants maintenant adolescents, j'en ai un qui a 17 ans, l'autre a 16, donc 2 garçons, 17-16 et 2 filles, 14-13. Je sens cette responsabilité de protéger, d'agir comme protecteur. Mm-hmm. Je sens cette responsabilité aussi de pourvoir, bien que mon épouse travaille et c'est une contribution en équipe. Je me valorise beaucoup dans cette identité de pouvoir ramener quelque chose à la maison qui fait en sorte que on peut bien vivre et mieux vivre. Mm-hmm. J'aime aussi cette idée, Pedro, que tu amènes d'enseigner aux enfants, que le père a une responsabilité de transmettre des connaissances, transmettre du savoir. Mm-hmm. Et quand on dit ça, la crainte, c'est qu'on n'est pas en train de dire que c'est le travail juste du père et c'est pas le travail de la mère. C'est que la relation doit être dans une complémentarité.
4: Exact.
2: Mais je sais qu'il y a certaines choses que moi, j'ai transmis aux enfants que peut-être mon épouse, c'était pas nécessairement sa tasse de thé, comme on dit. C'était pas nécessairement une force ou une compétence. Mais moi, j'étais très heureux de pouvoir contribuer de cette façon-là. Et est-ce que, selon vous, il y a d'autres aspects dans la vie de Joseph qui peut nous encourager ou nous aider à mieux comprendre notre rôle en tant que père au sein de la famille?
3: Il y a aussi la responsabilité, mais le rôle de père spirituel que Joseph aussi a montré à Jésus. C'est vrai que souvent, les gens parlent de Marie qui a éduqué Jésus, Marie qui était toujours là, mais Joseph était aussi là. Dans Luc, on voit que chaque année, Joseph, Marie, allaient à Jérusalem pendant la Pâque. Et ils amenaient aussi Jésus avec eux. Nous voyons que Joseph n'était pas juste pourvoyeur, protecteur, et même quelqu'un qui a inspiré Jésus et lui a enseigné un métier, mais il voulait aussi que Jésus comprenne qu'il y a des choses dans la religion qui sont importantes. Et c'est à travers, au fait, la relation avec Dieu, la relation de Joseph avec Dieu, qu'il a pu passer aussi ça à son enfant Jésus. Et la Bible nous dit, à 12 ans, Jésus a compris sa mission. Pourquoi? Parce que les parents avaient l'habitude d'aller, mais aussi de lui enseigner à la maison.
2: Donc, je trouve ça très intéressant, ce point-là. Et malheureusement, j'ai pas la statistique sous les yeux, mais je sais qu'il y a une situation où il y a une étude qui a été faite. On a démontré que quand que la maman est dans la religion chrétienne, mm-hmm. Il y a un certain pourcentage des enfants qui demeurent dans la religion chrétienne. Mais quand que le papa est dans la religion chrétienne avec la maman, le pourcentage est encore plus élevé parce qu'il y a une influence qui est qui est d'autant plus présente. Et donc, c'est important pour nous, je crois, et tu vis juste, Messane, de dire qu'on a une responsabilité d'enseignement au niveau spirituel, mais pas juste d'enseignement, on a une responsabilité de donner l'exemple. De par notre pratique.
3: C'est ça.
2: On s'arrête quelques instants. On a un excellent livre à proposer à nos auditeurs, auditrices. Et c'est l'art difficile d'être parent parce que c'est pas évident pour nous d'être parents. On est confronté à certains défis. J'aimerais encourager nos auditeurs, auditrices à se procurer ce livre. Vous pouvez visiter ilestecrit.tv. 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Et là-dedans, on va trouver des conseils pratiques pour différentes situations auxquelles les parents peuvent être confrontés parce qu'évidemment, il n'y a pas de manuel. Il y a la Bible nous donne de bons conseils, oui. Mais il n'y a pas une recette exacte pour élever nos enfants. On continue notre échange sur Joseph. Pedro, qu'est-ce que tu aimerais recadrer, qu'est-ce que tu aimerais nous amener par rapport à cette situation assez particulière où Joseph a été partie prenante d'élever le Fils de Dieu, là?
4: Oui, c'est vrai que les enfants, lorsqu'ils sont très petits, mm-hmm. jusqu'à un certain âge, avant juste à l'adolescence, ils passent beaucoup plus de temps avec la maman. Mm-hmm. Mais c'est juste après, lorsqu'on forge vraiment les caractères dans l'adolescence, dans la jeunesse, c'est là où on affine encore plus les caractères pour les traits de qui sont reliés à la société. Mm-hmm. C'est là que le père, il est plus présent, parce que c'est à ces moments-là que Jésus passait plus de temps, évidemment, en tant qu'apprenti dans l'atelier de son papa. Ouais. Et c'est la transmission des principes, mm-hmm. des principes d'honnêteté. On parle de la religion, c'est vrai, et la Bible nous l'a dit, comme tu as bien lu, dans Luc 2,41, ils allaient tous les années, justement, à Jérusalem pour les Pâques. Mais ils ne s'arrêtent pas seulement dans les questions religieuses, parce que la religion, la vraie religion, elle est pratique.
3: Elle a vécu. Ouais.
2: On est dans un partage de valeurs.
4: Donc, exactement.
2: Intégrité, éthique de travail, ouais. Aider son prochain. J'imagine que c'est là où tu veux en venir.
4: Oui, oui, oui. C'est justement ça. Parce que tout ce qu'on essaie de transmettre à nos enfants, ça perd toute valeur s'il n'est pas accompagné avec notre exemple. Alors, c'est pour ça que je reviens à ce que j'ai dit au début de cette émission. C'est Dieu qui avait dit, c'est toi, je sais, pas quelqu'un d'autre. Reviens, accepte Marie, parce que j'ai besoin de tes traits de caractère. J'ai besoin de toi, parce qu'à la fin, c'est toi qui vas former aussi, modeler les caractères de Jésus lorsqu'il devient un adolescent. Il sera dans ton atelier. Tu vas lui montrer qu'est-ce que c'est, qu'est-ce que veut dire être un bon atelier, un bon travailleur, quelqu'un d'honnête, quelqu'un de juste, mais pas comme le monde comprend la justice, mais quelqu'un qui est flexible, qui pardonne, qui s'adapte. Et je crois que ça a dû laisser une empreinte très forte, indélébile sur l'esprit de Jésus, malgré que son père n'était plus tard, pendant son ministère, dans les évangiles, on voit que Marie était Marie seulement. Joseph, je crois qu'il était déjà décédé, probablement. Mais il a dû faire quelque chose d'effort pour avoir cette autorité morale qui laisse cette empreinte. Et c'est ça que j'essaie toujours de, au moins de mon côté, de transmettre à mes enfants, même si les miens ils ont déjà 24, 25 ans, ils ont déjà fait son parcours. Mais ça ne s'arrête jamais. Aujourd'hui, même s'ils sont des gens adultes, ils sont indépendants, ils habitent ailleurs, en Europe, à chaque jour, ils nous passent de coups de fil. Est-ce que je peux faire ça? Qu'est-ce que tu penses?
2: Ouais, des fois, ils demandent conseils et tout.
4: Chaque jour. Et ça veut dire que ce travail continue au-delà. Et il faut gagner ce respect en laissant un exemple au point qu'ils comprennent qu'ils peuvent te faire confiance. Au-delà de sa jeunesse, même dans sa maturité.
2: Et de garder cette relation. J'aime ce que tu dis, Pedro, en même temps, tu as parlé du fait que tes enfants sont rendus à l'âge adulte.
4: Oui.
2: Et tu vois maintenant un retour sur l'investissement de toi et ton épouse dans la façon dont ils ont été élevés et qui gardent cette relation et t'appellent pour te donner de l'information, comment ça va et prendre conseil. Mais Sam, toi, tu es dans une autre situation. Les enfants sont encore jeunes.
3: Ouais.
2: Et je vais te poser la question et on arrive à la conclusion. Qu'est-ce que tu as l'impression que toi, tu donnes aux enfants, qui est peut-être différent de qu'est-ce que ton épouse leur amène?
3: La discipline.
2: Ah oui? OK.
3: La discipline. Et souvent ma femme, lorsqu'elle parle et que les enfants n'écoutent pas, elle se tourne à moi et dit, « Baby, on parle
2: c'est,
3: en
2: c'est
3: anglais. »
2: C'est ton surnom, ça?
3: Ouais. Fais quelque chose. Parle-leur parce qu'il ne m'écoute plus. Donc, lorsque je parle, je pense que
2: il y a quelque chose qui saisit un peu plus là.
3: Papa est sérieux, il veut la discipline et il se case un peu des fois.
2: Et je trouve que c'est quelque chose de beau de pouvoir en tant que père et moi je l'incarne aussi ce rôle là. Bien que mon épouse est capable de discipliner les enfants là, j'ai pas de doute, mais ça me valorise quand elle se tourne vers moi et me dit écoute là, j'aimerais ça que tu interviennes, ça va moins bien.
3: Ouais.
2: Et Je sais pas si c'est la carrure, je sais pas si c'est la barbe, je sais pas si c'est.
4: On est tous les trois de grande taille. Je dois dire.
2: Je sais pas si c'est la voix ou quoi, mais j'ai l'impression que on est capable d'amener une certaine autorité dans l'amour.
3: Dans l'amour,
2: une certaine autorité pour dire, écoutez là, ça dépasse les bornes de ce qui est acceptable. On va ramener ça.
4: La preuve que on le fait avec amour, c'est qu'après la discipline, il revient.
3: Il revient.
2: Exactement.
3: Ouais. Il revient.
2: Le mot de la fin, alors qu'on est à la conclusion de notre échange, qu'est-ce qu'on pourrait dire aux pères qui nous écoutent, qui peut-être ont une certaine difficulté, passent un moment plus difficile, qu'est-ce qu'on pourrait leur dire de part et d'autre, mais sans ensuite, Pedro, pour les encourager?
3: Moi, je dirais aux pères qui nous écoutent aujourd'hui que c'est pas facile, c'est vrai, mais nous avons un rôle très important dans la vie de nos enfants. Et ils viennent vers nous, ils nous regardent, ils nous copient, ils font tout ce qu'on fait. Et soyons une inspiration pour nos enfants. Et n'essayons pas d'être découragés. Continuons. Je pense que faire partie de leur vie fera une différence dans toute leur vie.
2: Avec l'aide de Dieu, on peut y arriver. Pedro?
4: De mon point de vue, profitez-en parce que les enfants grandissent très vite.
2: Ça passe trop vite.
4: Les tiens sont encore petits. Profite bien.
3: Merci beaucoup.
4: Et je dois vous dire que j'ai appris à prier beaucoup plus pour mes enfants lorsqu'ils sont devenus des adultes. Parce que mon influence diminue.
2: La prière comme un outil qui permet à Dieu d'intervenir dans leur vie. Mmh. Merci pour le moment que vous avez partagé avec moi aujourd'hui. Je vous souhaite, je me souhaite, je nous souhaite à l'ensemble des pères qui nous écoutent une bonne fête des pères. Et en fait, on est obligé de le dire parce qu'on est animé d'une bonne dose d'humilité. On serait pas père si c'était pas de nos épouses.
4: Effectivement.
2: Sans elle, un gros merci à nos épouses qui évidemment ont porté, ont donné naissance et nous ont aussi donné ce privilège et que Dieu nous aide à être de bons pères. Pedro, aurais-tu la gentillesse de conclure avec une prière pour nous?
4: Pauvre Père, nous te remercions pour le privilège que tu nous accordais d'être parents, d'être pères. Je te prie que tu bénisses chacun et chacune de ceux qui nous écoutent, surtout aujourd'hui les parents. Bénis-le et que nous puissions être un exemple pour nos enfants. Merci, au nom de Jésus. Amen.
2: Amen.

0: Écoutez, fils, les avertissements d'un père. Soyez attentifs et vous apprendrez à être intelligents. Je vous transmets des connaissances sûres. Ne rejetez pas ce que je vous enseigne. Moi aussi, j'ai eu un père pour m'éduquer. J'ai été tendrement aimé par ma mère. Mon père m'enseignait ainsi. Retiens bien mes paroles. Observe les règles que je te donne et tu vivras. Acquiers la sagesse et l'intelligence et ne les oublie plus. Proverbe 4, versets 1 à 5.
1: 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Et d'ici là, souvenez-vous, il est écrit, « L'homme ne vivra pas de pain seulement, mais de toute parole qui sort de la bouche de Dieu. »
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1: Vous êtes dans votre génération souvenir 60-70 pendant une heure. Nous revisitons ensemble toute cette époque. Alors restez bien branchés sur RLS 97.9. C'est Hubert, salut.

Aujourd'hui sur RLS, vous avez reconnu la douce voix du groupe ABBA et de sa chanteuse magique, on va dire. Le groupe revient, on vient de le savoir il y a peu de temps. Nous les redécouvrirons, nous en reparlerons, mais pour l'instant, on leur consacre une bio spéciale aujourd'hui dans Génération Souvenir. Groupe suédois donc formé en 1970, je me remets un petit peu de retour dans le casque, voilà, c'est ça. Ils sont formés de Agnetha, Annifrid dite Frida, de Benny et de Björn. J'évite de vous donner les noms trop compliqués, hein, les noms d'Europe du Nord, hein, c'est pas toujours facile à prononcer, mais les initiales dans le désordre va former le nom du groupe ABBA. ABBA. Ils sont à la hauteur de près de 400 millions d'albums vendus et malgré une séparation depuis 1982, ce groupe magique vend la bagatelle de près de 3 millions de disques par an. Revenons au point de départ, rencontre à l'université de, en 1966 de Hulvaeus et de Benny et avec quelques autres potes, quelques chansonnettes et c'est seulement en 1969 que la paire de copains va écrire et produire leur premier morceau ensemble pour les hits suédois. En toute première tentative, en fin 69, pour le festival, comme on disait, d'entrée à l'Eurovision avec la chanson Hey Clown, ils vont terminer quand même deuxième, les bougres, de ce préclassement. À cette occasion, Anderson va rencontrer Annifrid, sa future épouse. Ils vont tous les trois enregistrer Lika en ce début 70 et c'est l'amorce du groupe qui se dessine avant que Agnetha, qui elle chante seule depuis ses 17 ans, vienne grossir les rangs et ce, suite à une maquette envoyée aux trois autres. Sa jolie voix va convaincre les autres et elle va être débarquée, toute fraîche, dans cette capitale suédoise, avec des émissions TV. En fin 69, elle découvre un certain Hulvaeus, hein, qu'on disait tout à l'heure, qui fait partie du groupe. Ils vont se marier en 71. Et les deux couples, alors du groupe ABBA, après de très belles vacances à Chypre et après avoir enchanté les touristes et les boîtes de nuit à l'époque sur cette île en chanson, vont décider de rentrer au pays suédois et monter ce fameux groupe ABBA. Le groupe ABBA. C'est le départ réel en début 70, quelques enregistrements, quelques tricks. Titre 72, People Need Love, puis 73, Ring Ring, et ce avec l'intention encore d'arriver, c'est leur but, fin prêt à la prochaine Eurovision, déjà tenté quelques temps auparavant, et ce en duo. On les écoute une première fois, enfin on les réécoute, on a écouté le nouveau succès hein, qui plane à l'heure actuelle hein, et qui annonce leur retour, mais on les écoute donc une nouvelle fois, avant Waterloo, on finira avec Waterloo et le fameux tube de l'Eurovision en 1974, mais pour l'instant, on va du côté de Gim, Gim, Gim, avec ce groupe magique suédois, aujourd'hui à l'honneur sur Génération Souvenirs.

spécial ABBA aujourd'hui sur le 97.9. On revient tout à l'heure à la biographie, deuxième partie du groupe ABBA. Mais là, c'était les Roubettes, vous avez reconnu Sugar Baby Love. Baby Come Back à suivre les Equals, c'est sur la route de Penzac. Et on revient à la légende ABBA, juste après tout ça.

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2: L'heure exacte vous était offerte par les Charlots.
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3: voilà, c'était un groupe français, vous avez reconnu bien sûr les Charlots, et juste avant c'était les Écoiles avec Baby Come Back. On revient à la légende ABBA, ce sont des groupes aujourd'hui, vous avez reconnu, français, internationaux, mais le groupe ABBA paraît-il va nous revenir bientôt, donc nous sommes dans la bio, deuxième partie de ABBA. Voici revenu ce groupe avec leur premier succès en ce début 70, auquel il faudra en ajouter un deuxième en 75, les titres Hasta Mañana et Dou Dou Dou, ce qui en fait dans leur pays le groupe phare et kitsch, comme on dirait, surtout en vidéoclip. Mixage et surtout marketing. Tous connaissent l'histoire du nom ABBA. Rien n'a été laissé au hasard suite à cet événement dont on va parler tout à l'heure, 74, l'Eurovision. À la barre, un certain Stig Anderson, souvent appelé le cinquième homme de ce groupe, comme les Beatles, hein, vous savez, il y avait un cinquième après le groupe lui-même. C'était le manager. Les textes sont ficelés par Björn, la musique par Benny, et les voix techniques musicales sont laissées aux deux filles, Annie Fried, son nom Agneta, bien sûr. En réalité, le groupe est vraiment lancé en 70 avec cette explosion le 6 avril 1974. Coup de tonnerre sur l'Eurovision avec la fameuse chanson qui restait marquée dans nos mémoires, Waterloo. Dès 76, après la digestion de cet énorme tube planétaire international, à l'image et du son ABBA seront dorénavant hyper reconnaissables. Les arrangements sont de plus en plus soignés, les succès pleuvent, Mamma Mia, Fernando vont occuper les premiers rangs des charts internationaux fin 76, juin 76, exactement, donc milieu 76. Ils sont invités à se produire pour la célébration du mariage du roi Charles XVI et de Sylvia, en Suède bien sûr, sa compagne, et ce à l'Opéra Royal de Stockholm. Ils interprètent une toute nouvelle chanson dont le titre fera aussi l'histoire de ce groupe, une très jolie chanson, Dancing Queen, et ce en chantant en costume et perruque d'époque, un must. Ce sera par la même occasion le tout début de la fameuse époque Abamania. Les succès ne cessent de pleuvoir et dans toutes les langues. À l'image de ce groupe qui gagne beaucoup, beaucoup d'argent et qui va essayer d'échapper à 75% de l'impôt, la chanson tube de Money Money va rappeler un petit peu cette anecdote. Et ils vont investir dans des sociétés de production, dont la plus importante au nom de Polar Music Studio, qui va aussi investir dans les complexes de cinéma, de studios divers, des chaînes de restaurants, des galeries d'art, et même dans la recherche pétrolière. Le groupe aussi va même être un moment coté en bourse. Ils seront sacrés totalement, plus que suprêmement dans leur pays et dans le pays de la royauté, lors de la sortie de ABBA The Movie en France, traduit par Viva ABBA. Ce film tourné lors de leur énorme prestation en Australie en 77 par Lars Alstom, le réalisateur du clip. Le film se classe tout bonnement en 5e position aux USA avec 20 millions d'entrées. Toutefois, une ombre va surgir dans le groupe. Nous en reparlerons tout de suite dans quelques instants après les avoir écoutés deux fois. Voici la chanson dont je vous parlais tout à l'heure, Dancing Queen, le groupe ABBA. La légende est avec nous sur Radio La Sentinelle.

La légende du groupe ABBA, avec nous sur le 97.9. Juste après eux, ce sont les Puppies, rappelez-vous les années 60. Et on retrouvera Queen, A King of Magic, à tout à l'heure sur le 97.9 pour la suite de la bio du groupe ABBA.

Les surfs sur Radio La Sentinelle après les Poppies, groupe français bien sûr, scandale dans la famille, on a reconnu la patte bien sûr de Sacha Distel. On revient au groupe ABBA. Et c'est la fin du groupe ABBA, comme nous l'avons dit il y a quelques instants, ce début des années 80, se profilent des rumeurs sur le groupe, à commencer par des soucis pour Agnetha, qui souffre de cette très grosse popularité. Elle craint de plus en plus la foule et surtout les voyages en avion. Elle ne cesse d'avoir peur, d'avoir la phobie de voyager en avion, et plus grave pour elle, l'éloignement de ses deux enfants. Ça ne passe plus tellement bien pour elle. En janvier 79, est annoncé son divorce avec Björn. Au vu de toutes ces épreuves, le groupe, en pleine gloire, réfute toutes ces rumeurs. Ils continuent sur leur lancée. Fin 79, ils participent à un concert pour l'UNESCO. Et nouvelle chanson à succès, Chiquita, qu'on a entendu tout à l'heure, dont tous les droits sont reversés à l'UNICEF. Joli, très joli geste de ABBA. Par la même occasion, cette chanson se hisse encore au firmament, ainsi que celle de Gim Gim Gim. S'ensuit une nouvelle tournée européenne et américaine à guichet fermé. En 1980, c'est déjà un album compilation qui sort, et dans toutes les langues possibles et imaginables. C'est en 81, c'est au tour de Benny et de Annie Fried de divorcer. Tout va alors s'émousser pour le groupe et la magie s'estompe. 82, ce sera leur dernière séance d'enregistrement, avec 6 chansons seulement sur l'album presque d'adieu pour eux. Sans vraiment l'annoncer, puisque le groupe ABBA est toujours en pleine popularité, c'est déjà le début du déclin. Leur dernière apparition se fait à la télévision le 11 décembre 82, malgré qu'ils réunissent quand même tous les quatre en 1986 pour un hommage filmé à leur mentor-manager Stig Anderson. L'année 90 verra, après de nombreuses querelles intestines et des luttes en justice, et tout cela pour défaut de paiement des dividendes, la vente de Polar Music d'abord, et Polygram Records, puis à Universal Music. Gros problème bien sûr pour ce groupe. Février 99, un consortium d'affaires leur propose la bagatelle de quelques milliards de dollars. Pour se reformer, ils réfuteront toujours. Il faudra attendre 2005 pour retrouver 3 membres du groupe ABBA lors de la sortie de la première comédie Mamma Mia. Malgré cela, ils se vendent quand même depuis plus de 20 ans, près de 2 millions, plus de 20 ans, oui, largement, pour le groupe ABBA, 2 millions d'exemplaires chaque année. Universal Music leur offre le 6 avril 2004, après 30 ans, leur Eurovision, une certification de la vente de plus de 370 millions d'albums supports musicaux. Juillet 2008, on continue depuis 22 ans, les quatre sont là réunis dans la capitale suédoise pour la première du film Mamma Mia. Que sont-ils devenus? Annie Frida joue solo, aux côtés de Phil Collins de temps en temps, mais elle joue de malchance avec la disparition de sa fille d'un accident de voiture, celle de son nouveau mari d'un cancer, et Björn et Benny écrivent surtout des comédies musicales. Quant à Agnetha, elle chante toujours aussi bien avec les très belles intonations de son ex-groupe. Voilà résumé aujourd'hui la légende, si fort de cette gloire des 70s, le merveilleux groupe ABBA. Cette nostalgie de ce groupe se traduit un peu dans le monde entier par des groupes qui ont fleuri à leur nom, comme les Beatles, hein, phénomène incontournable de ABBA Mania, appelé Mana ABBA Revival. Mais nous, ce qui nous intéresse, c'est le vrai groupe ABBA. Et paraît-il, nous le saurons dans quelques jours, quelques mois. Ils vont nous revenir, peut-être en concert, on ne sait pas. On en reparlera sur les ondes du 97.9, mais pour l'instant, on les recoue dans Money Money et le tube de Fernando. La semaine prochaine et la semaine d'après, ce sera bien sûr la légende des Beatles. Pour terminer, c'est plus de 2 ans de Génération Souvenir à l'antenne du 97.9. ABBA, Money Money.

Madame, Monsieur, je vous dis à la prochaine. La prochaine, ce sera les Beatles, 2 semaines de suite pour terminer cette génération souvenir sur Radio La Sentinelle. Aujourd'hui, c'était le groupe ABBA. C'était la consécration, le retour peut-être du groupe ABBA. C'était la bio de ce groupe mythique des années 70. Les Beatles, ces années 60, un petit clin d'œil avec Daydream. Hein, cette chanson des Voilà, je collectionne. Chanson du groupe belge tournée, enregistrée dans les studios d'Abbey Road. Voilà pour nous quitter aujourd'hui. Et Waterloo avec le groupe ABBA à suivre sur Radio La Sentinelle. Merci et bonne journée à vous toutes, à vous tous.

Bonjour et bienvenue à tous dans votre flash d'information. On commence celui-ci par une bonne nouvelle avec la Coupe du Monde et un événement qui a touché tout un pays. Et oui, le Paraguay était en liesse hier après son exploit face à l'Allemagne en huitième de finale de la Coupe du Monde. Et oui, le pays a décrété un jour férié national pour célébrer sa qualification à sa sélection et le fait d'avoir battu l'Allemagne tout simplement, qui est maintenant éjectée de cette Coupe du Monde. Les Paraguayens ont éliminé donc la Mannschaft au terme d'une séance de tirs au but haletante, 4 tirs au but à 3 après un match nul, un partout. Sur les réseaux sociaux, le président Santiago Peña a salué une équipe qui, selon ses mots, n'abandonne jamais. Des milliers de supporters ont envahi les rues d'Asunción jusque tard dans la nuit pour fêter cet exploit historique. Grand artisan de cette qualification, le gardien Orlando Gil est devenu un héros au niveau du pays en arrêtant 2 tirs au but. Le Paraguay affrontera désormais le vainqueur du match France-Suède qui aura lieu ce soir à 23h pour tenter donc de poursuivre son incroyable aventure mondiale. Allez, on poursuit et on va parler d'une bonne nouvelle cette fois-ci pour les amateurs de bonnes affaires. On rappelle que les soldes d'été sont officiellement prolongés d'une semaine, initialement prévues jusqu'au 21 juillet. Elles se termineront finalement le 28 juillet, a confirmé ce mardi le ministre du Commerce, Serge Papin. En cause, une première semaine fortement perturbée par la canicule historique qui a découragé de nombreux consommateurs, notamment dans les commerces de centre-ville. Selon le ministre, malgré la climatisation des magasins, la fréquentation n'a pas été au rendez-vous. Cette semaine supplémentaire doit donc permettre aux commerçants de rattraper une partie de leurs ventes. Une décision qui intervient alors que les soldes peinent déjà depuis plusieurs années à retrouver leur succès d'autrefois, concurrencés par les promotions permanentes, les ventes privées et les prix cassés sur Internet. Poursuivons ce flash avec une nouvelle mesure. À partir du 1er juillet, les règles changent pour une partie des étudiants étrangers en France. Les étudiants non européens qui ne sont pas boursiers ne pourront plus bénéficier des aides personnalisées au logement, les fameuses APL. Cette mesure, prévue par la loi de finances 2026 et validée par le Conseil constitutionnel, doit permettre à l'État d'économiser environ 200 millions d'euros par an. Selon le gouvernement, les étudiants en apprentissage ou ceux qui exercent une activité professionnelle en parallèle de leurs études conserveront toutefois leurs droits aux APL. Cette réforme est vivement critiquée par plusieurs associations et organisations étudiantes qui dénoncent une mesure discriminatoire. De son côté, le gouvernement affirme qu'il s'agit avant tout d'une décision de justice budgétaire fondée sur les revenus et non sur la nationalité. Allez, il est temps maintenant aussi de parler des transports en commun à Rouen qui coûteront un peu plus cher à la rentrée puisqu'à partir du 1er septembre, plusieurs tarifs du réseau Astuce vont augmenter. Le ticket un voyage restera fixé à 1,80€, mais le carnet de 10 tickets, les abonnements mensuels et annuels ainsi que les formules demi-tarifs enregistrent une hausse moyenne de 1,9%. La métropole explique cette augmentation par l'inflation et la hausse des coûts d'exploitation du réseau, estimée à 3,5% cette année. Autre nouveauté, les tickets magnétiques vont disparaître au profit d'un billet sans contact, rechargeable et réutilisable. Les anciens tickets pourront donc être échangés jusqu'au 19 septembre. En revanche, la gratuité des transports pour les moins de 18 ans mise en place l'an dernier est bien maintenue. L'extension de cette gratuité aux moins de 25 ans et aux plus de 65 ans n'est, elle, pas encore d'actualité. Poursuivons et parlons de notre maire. Et oui, le maire de Rouen, Nicolas Maillard-Rossignol, a annoncé une récidive de son cancer dans un communiqué publié ce lundi. L'élu socialiste explique que de nouveaux examens réalisés fin avril ont révélé une récidive tumorale ainsi que d'autres éléments nécessitant une prise en charge. Il a été opéré le 9 juin et se veut rassurant.
« Je vais bien, je n'ai pas de métastase », écrit-il, saluant le travail des équipes du CHU de Rouen qui le suivent depuis le diagnostic de son cancer de la vessie, révélé publiquement en 2024. Réélu lors des dernières élections municipales, eh bien Nicolas Maillat-Rossignol assure qu'il restera pleinement engagé dans ses fonctions de maire et promet de continuer à faire preuve de transparence sur l'évolution de son état de santé. Allez, on va terminer ce flash d'information. Alors que l'on approche de cette fête nationale du 14 juillet, eh bien, beaucoup vont être déçus. Tout d'abord, il n'y aura pas de feu d'artifice cette année à Oissel. La ville a annoncé l'annulation du spectacle prévu le 13 juillet en raison d'un arrêté préfectoral qui interdit les feux d'artifice entre le 15 juin et le 15 septembre à moins de 200 mètres d'une zone boisée. Je rappelle que c'est un arrêté préfectoral, afin ainsi de limiter aussi le risque d'incendie. Une décision donc qui pourrait également entraîner l'annulation d'autres spectacles pyrotechniques dans le département. À Oissel, donc, c'est une véritable tradition qui est interrompue depuis près de 50 ans. Eh bien, ce feu d'artifice rassemblait chaque été entre 10 000 et 15 000 spectateurs dans le parc du château de la Marquise. La municipalité indique travailler sur une animation alternative pour célébrer malgré tout la fête nationale. C'est la fin pour ce flash d'information et nous vous souhaitons de passer un très bon moment avec la suite de vos programmes sur Radio La Sentinelle. Voici votre météo pour ce mercredi, une météo qui sera assez mitigée hein, avec le retour d'un temps qui est quand même très nuageux, voire parfois pluvieux dans la matinée demain. Eh bien, on aura un temps nuageux pour ce qui est du Havre, de Rouen et même d'Évreux. Pour ce qui est de Dieppe, on aura peut-être même quelques gouttes. Et pour les températures, elles seront comprises entre 14 et 17 degrés. 14 degrés à Rouen, 15 degrés sur Dieppe et 17 degrés sur le Havre. Pour l'après-midi, retour des éclaircies quand même sur les côtes. Avec toujours quand même un peu plus de nuages dans les terres, notamment à Rouen, et également un peu plus de vent aussi. Pour ce qui est des températures, elles seront comprises entre 19 et 23 degrés, 19 degrés pour Dieppe, 21 degrés pour Le Havre et environ 23 degrés sur Rouen.

Le rêve du jaguar. Sous les noirs acajous, les lianes en fleurs, dans l'air lourd, immobile et saturé de mouches, pendent et s'enroulant en bas parmi les souches, berce le perroquet splendide et querelleur. L'araignée au dos jaune et les singes farouches, c'est là que le tueur de bœufs et de chevaux, le long des vieux troncs, meurt à l'écorce moussue, sinistre et fatigué, revient à pas égaux. Il va, frottant ses reins musculeux qu'il bossut, et du mufle béant, par la soif alourdie, un souffle rauque et bref d'une brusque secousse. Trouble les grands lézards chauds des feux de midi, dont la fuite étincelle à travers l'herbe rousse. En un creux du bois sombre interdit au soleil, il s'affaisse, allongé sur quelques roches plates. D'un large coup de langue, il se lustre la patte, il cligne ses yeux d'heures hébétées de sommeil. Et dans l'illusion de ses forces inertes, faisant mouvoir sa queue et frissonner ses flancs, il rêve qu'au milieu des plantations vertes, il enfonce d'un bond ses ongles ruisselants dans la chair des taurons, effarés et beuglants. Le comte de Lille.

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1: Bien avant, méditons dans Jérémie, au chapitre 1er et au verset 5. « Je te connaissais avant même de t'avoir formé dans le ventre de ta mère. Je t'avais mis à part pour me servir avant même que tu sois né. »
2: Un jour, Jésus croisa la route d'un aveugle et les disciples interrogent le maître. « Pourquoi cet homme est-il aveugle ? Est-ce un châtiment par la faute des parents ou est-ce de sa faute ?» Outre que la question est étrange et plutôt malsaine, la réponse de Jésus est troublante. C'est pour qu'en lui, tous puissent voir ce que Dieu est capable de faire, selon Jean 9, verset 3. Jésus va guérir la cécité de cet homme dont on avait dit qu'il était aveugle de naissance et dont on apprendra dans la suite du récit longuement relaté par Jean qu'il est adulte et assez grand pour expliquer ce qui lui est arrivé. Autrement dit, l'homme est né aveugle plusieurs dizaines d'années avant que Jésus passe par là pour le guérir et pour que ce miracle interpelle tous les témoins en espérant que cela entraîne au moins la foi de quelques-uns.
1: Comment ne pas penser à cet homme qui a subi la cécité toute sa vie au grand désespoir de ses parents? Comment ne pas trouver étrange que Dieu puisse anticiper le jour où son fils fera un miracle sans avoir pitié pour l'homme qui, en attendant, vit le calvaire d'un aveugle? N'a-t-il pas souffert de son infirmité, de sa piètre condition, de ses limites, de ses manques, des a priori qui laissent parfois entendre que s'il est ainsi, c'est qu'il y a une faute, une punition divine, un châtiment à son endroit?
2: Jésus dit, « Il est ainsi pour qu'aujourd'hui vous soyez éclairés par la puissance de Dieu, mais l'aveugle n'en a-t-il pas fait les frais ?» La suite de l'histoire montre un homme guéri, tout heureux, avec de l'humour et même de l'impertinence à l'égard des religieux, qui ne voient pas ce qui se passe. Il n'y a pas de sa part de rancœur, de rancune contre Dieu. Certainement, parce que Dieu n'est pas entré dans sa vie seulement le jour où il l'a rencontré, Dieu était là avec lui, bien vivant et bien avant.
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0: Auditeurs internautes de la radio La Sentinelle, vous qui nous écoutez à travers les www.radio-rls.fr ou sur le 97.9 FM, le plaisir est des nôtres pour rentrer chez vous pour votre émission tant attendue, 180 secondes de foi. Aujourd'hui, je veux vous parler de la force dans la faiblesse. Et le texte qui nous servira comme toile de fond, c'est bien 2 Corinthiens chapitre 12, le verset 9. 2 Corinthiens chapitre 12, le verset 9. Et il m'a dit, ma grâce te suffit, car ma puissance s'accomplit dans la faiblesse. Je me glorifierai donc en bien plus volontiers de mes faiblesses, afin que la puissance de Christ repose sur moi. Ma grâce te suffit. À travers ce texte, le Seigneur dit à Paul, « Ma grâce te suffit, car ma puissance s'accomplit dans la faiblesse. » Et j'arrive à comprendre que, en tant qu'humain, nous voulons souvent paraître forts. Mais Dieu agit parfois davantage dans nos limites que dans nos capacités. La faiblesse reconnue ouvre la porte à l'indépendance de soi-même, à la dépendance envers Dieu. Et dans une perspective spirituelle pour notre entretien, la grâce devient suffisante lorsque nos propres forces atteignent leurs limites. Alors, aujourd'hui, ne cache pas ta faiblesse devant Dieu. Apporte-lui tes fragilités, tes luttes, tes fatigues. Car là où l'homme s'arrête, Dieu commence souvent son œuvre la plus profonde. Tiens bon. Déjà bonne et heureuse journée. Que le Seigneur vous bénisse abondamment.
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1: Amis auditeurs, bonjour, bienvenue à l'écoute de cette émission où nous poursuivons notre découverte des personnages de la Bible en compagnie de Christophe Selmar. Bonjour Christophe.
2: Bonjour Denis.
1: Un personnage qui est peut-être l'un des plus connus du texte biblique, c'est Job, et on sait qu'il a eu des petits soucis, des grands soucis, des moments de dépression, des moments de victoire aussi, mais sans consacrer trop d'émissions sur ce personnage, on va peut-être quand même découvrir avec vous ce qu'il a de spécifique.
2: Alors, Job, dont le nom veut dire « attaqué », est un symbole un petit peu de l'homme en proie à la souffrance injustifiée. Le livre de Job nous parle de cet homme excessivement riche qui va perdre soudainement et ses biens, ses troupeaux, il va perdre sa famille, ses enfants, sa femme va l'abandonner, il va perdre sa santé. Et il va rester là dans une amertume et dans une incompréhension de ce qui lui arrive. Alors, le livre de Job nous parle tout particulièrement de la souffrance de l'homme intègre, de l'homme droit, face au malheur qui l'accable, alors qu'il a voué sa vie, ses richesses, à la gloire de Dieu, à la défense du pauvre. Il dit lui-même, j'ai été l'œil de l'aveugle, j'étais le pied du boiteux. Lorsqu'on venait me voir, j'étais là pour soutenir celui qui était exploité, celui qui était attaqué. Alors se pose la grande question, pourquoi la souffrance du juste dans un monde créé par Dieu? Et dans un monde où Dieu se montre présent et, semble-t-il, en reconnaissant, attentionné à celui qui observe ses lois et ses préceptes. Alors voilà le problème de fond qui est posé par le livre de Job. Ce n'est pas la dépression comme nous l'avons vu d'Adam et Ève, de Caïn, ni celle d'Abraham, ni encore celle que nous verrons par la suite. C'est la souffrance du juste qui a voué sa vie à la gloire de Dieu et qui semble finalement se poser la question à quoi cela sert-il de servir Dieu alors que Dieu ne renvoie pas, si vous voulez, en retour son attention et sa protection.
1: Mmh. Et j'imagine, Christophe Selmar, qu'à ce titre, bien des auditeurs peuvent se sentir interpellés parce que dans le monde où nous vivons aujourd'hui, il y a beaucoup de souffrances injustes.
2: Alors, c'est là le fond du problème que pose le livre de Job. Ce qu'il faut savoir, chers amis auditeurs, c'est que le livre de Job a probablement été le premier livre écrit et faisant partie du recueil biblique de l'Ancien Testament. Et c'est pour cela que, comme c'est le premier livre, dont le titre veut dire « attaquer », Ce que ce livre veut nous faire comprendre, c'est que nous sommes tous attaqués. Nous sommes tous des Job. Et le livre de Job nous donne quelques lumières fondamentales pour vaincre l'effet de ces attaques, c'est-à-dire la souffrance, la dépression, la rancune, la révolte, afin que nous ayons des garde-fous. Et le livre de Job est là pour nous dire que le mal, ce n'est pas Dieu qui l'envoie. Parce que c'est vrai qu'à l'époque où ce livre a été écrit, l'on pensait
1: si tu fais bien, tu te portes bien.
2: Et c'est vrai qu'il y a des textes qui
1: de la Bible,
2: dans
1: voilà,
2: cette logique-là.
1: Qui pouvaient corroborer.
2: La malédiction, c'est la désobéissance, et la bénédiction, c'est l'obéissance, etc. Alors, le livre de Job ne s'inscrit pas dans cette perspective parce que l'homme est en prise avec un adversaire. Voilà. Alors, ce mot « adversaire », et qui va générer toutes ces attaques, ce mot-là, en hébreu, c'est le Satan. Hein, le Satan. Et alors, dès le prologue de Job, on voit que notre humanité, représentée par ce type qu'est Job, est en proie à une adversité. Et cette adversité, c'est une adversité que, qui est dirigé contre Dieu, et l'homme là est...
1: Il est un petit peu l'enjeu.
2: Oui, il est pris dans une histoire qui le dépasse, qu'il ne comprend pas. Et le livre de Job est là pour nous dire, attention, ne croyez pas que le malheur, dans un schéma un petit peu manichéen et simpliste, c'est le résultat de votre péché, c'est le résultat de votre désobéissance, c'est que le malheur tient à notre humanité en dérive, prise en charge par un ennemi qui, au travers des attaqués que vous êtes, vise en réalité l'honneur et la gloire de Dieu. Alors, face à cet honneur et cette gloire de Dieu qui est mise en cause au travers du livre de Job, je demande aux auditeurs de lire le prologue qui découvre comme un voile l'histoire cachée de notre humanité qui est prise en otage. Et Job va être, au travers de sa souffrance, au travers de ses doutes, au travers de sa révolte, mais de sa révolte intérieure, il va devenir... Un champion de Dieu qui va défendre sa cause. Et c'est pour cela que Job, en tant que personne, en tant que premier personnage du premier écrit biblique, est là, annonciateur de la personne même du Christ, qui va devenir l'attaqué, le Job par excellence, qui va dans sa fidélité, dans son combat, coûte que coûte, malgré les difficultés, va être celui qui va finalement justifier la cause de Dieu, et il va en quelque sorte devenir ce qu'on appelle au Moyen-Âge le champion, le défenseur de la cause divine.
1: Alors, quand vous me parlez de Job, de ce contexte, je pense à cette formule qu'on entend souvent dire et que vous avez évoquée plus d'une fois à ce micro, mais qu'est-ce que j'ai fait au bon Dieu pour mériter cela? Donc, en quelque sorte, cela coupe court un petit peu à cela, puisque on voit ce qui se passe exactement.
2: Alors, Dieu ne peut pas être tenté par le mal. Les épreuves que Job a reçu, c'est-à-dire d'un seul coup, il y a des phénomènes naturels qui s'abattent sur ses troupeaux, sur sa famille, des razzias de Chaldéens, de Sabéens sur ses richesses. Le texte est là pour nous dire que finalement, c'est l'adversaire qui est caché derrière ces actes d'attaque. Et que, quand bien même Job croit que cela vient de Dieu, le texte est là pour nous dire attention, ça ne vient pas de Dieu. Et c'est vrai que lorsqu'il nous arrive un malheur dans notre couple, notre famille, sur nos biens, sur notre santé, sur notre personne, on pense que Dieu, là, c'est Dieu qui tire les ficelles et que c'est lui qui nous aurait abandonnés. Le livre de Job est là pour nous dire non. Celui qui tire les ficelles de notre histoire et celui qui lance ces attaques-là, c'est le Satan, c'est l'adversaire. Chacun d'entre nous a un adversaire et bien souvent, nous sommes de connivence avec lui et nous lui pavons le chemin de nos mauvaises intentions.
1: On lui met un tapis rouge quelque part.
2: Oui. Alors, le texte est là pour nous dire que le mal n'est pas et ne doit pas être considéré toujours comme étant le résultat de nos fautes personnelles, parce que c'est vrai qu'il y a certains textes qui disent ce qu'un homme a semé, il le récoltera, mais Job dans sa vie a été intègre et droit, et il a été constamment en prise avec l'amour du prochain et l'amour de Dieu, et c'est cette souffrance-là qui est beaucoup plus incompréhensible,
1: difficile à supporter,
2: effectivement.
1: Eh bien, nous allons peut-être découvrir des manières de mieux vivre ces souffrances injustes. Christophe Selmar, je vous donne rendez-vous à très bientôt.
2: Au revoir.
1: Amis auditeurs, n'hésitez pas à nous communiquer vos questions, vos remarques, vos suggestions. Nous attendons votre courrier. À bientôt.

Voici Dixieland, présenté par Jackson. Dans les années 50, un dilemme dans le jazz vocal allait se poser. Presque tous les sondages relatifs aux chanteurs donnaient Frank Sinatra en première place, alors qu'il n'était pas chanteur de jazz. Cela était dû à ce qu'aucun chanteur de jazz moderne ne possédait à l'époque une sensibilité ni une qualité musicale comparable à celle de Sinatra. Retrouvons-le le 15 juillet 1941 en compagnie de l'orchestre de Tommy Dorsey dans Blue Skies.

0: Toujours au début de sa carrière, en 1940, I Got My Eyes on You et Fool Rushin.
1: That's how Frank Sinatra sings, I've Got My Eye on You.

Sinatra sera la première vedette à être tellement adulé par ses fans qu'il fallait un serviteur musclé pour le protéger. Ce fils d'émigrant italien est né à Hoboken, dans le New Jersey, pas loin de New York. Dans le film L'aîné des fers chauds, Jean-Paul Belmondo, admirateur inconditionnel, fait un détour pour voir sa maison natale. Dans Bess, Where is my Bess, tiré de Porgy and Bess de George Gershwin, on peut mesurer toute la beauté de la voix de Frankie.

Frank Sinatra aura bénéficié de beaucoup d'avantages, comme les compositeurs, les arrangeurs, les chefs d'orchestre les plus prestigieux, le soutien de la communauté italo-américaine et même de sa femme Ava Gardner lorsqu'il connut une baisse de popularité. Enfin, il fit une carrière cinématographique. Nous sommes à Las Vegas en janvier 1966. I've Got You Under My Skin, compositeur Cole Porter, chef d'orchestre Cambesi.

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1: Voici dans une composition de Vincent Humans, orchestre de Connie Hayes et The Pied Pipers, le 20 janvier 1941, Without a Song.

Frank sera membre du clan Kennedy avec ses complices Peter Lawford, Sammy Davis Jr. et Dean Martin. Il décrochera l'Oscar du meilleur second rôle dans « Tant qu'il y aura des hommes » de Fred Zinnemann. Du film « Young at Heart », toujours sur une musique de Cole Porter, « Just One of Those Things ».

Au cinéma, il incarnera magnifiquement le rôle d'un batteur drogué dans L'Homme au bras d'or. En 1946, dans le film Till the Clouds Roll By, il aura l'honneur suprême de chanter Old Man River de Jérôme Kern et Oscar Hammerstein. Nous connaissons plutôt la version de Paul Robeson.

Alors qu'il a plus de 50 ans, sa chanson Strangers in the Night devient le tube de l'été 1966. Dans les années 50, où Frankie traverse une période faste, il enregistre Blues in the Night.

0: il s'est aussi varié son répertoire et toujours dans la même décennie, chante All of Me.
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Le rêve du jaguar. Sous les noirs acajou, les lianes en fleurs, dans l'air lourd, immobile et saturé de mouches, pendent et s'enroulant en bas parmi les souches, berce le perroquet splendide et querelleur. L'araignée au dos jaune et les singes farouches, c'est là que le tueur de bœufs et de chevaux, le long des vieux troncs, meurt à l'écorce moussue, sinistre et fatigué, revient à pas égaux. Il va, frottant ses reins musculeux qu'il bossut, et du mufle béant, par la soif alourdie, un souffle rauque et bref d'une brusque secousse. Trouble les grands lézards chauds des feux de midi, dont la fuite étincelle à travers l'herbe rousse. En un creux du bois sombre, interdit au soleil, il s'affaisse, allongé sur quelques roches plates. D'un large coup de langue, il se lustre la patte, il cligne ses yeux d'heures hébétées de sommeil. Et dans l'illusion de ses forces inertes, faisant mouvoir sa queue et frissonner ses flancs, il rêve qu'au milieu des plantations vertes, il enfonce d'un bond ses ongles ruisselants dans la chair des taurons, effarés et beuglants. Le comte de Lille.

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2: Je vous invite à lire deux textes qui nous renvoient à ce que le Seigneur a fait autrefois et qui nous invite à en prendre compte. Et je vous invite à lire un premier texte dans le livre du Deutéronome au chapitre 6 à partir du verset 20. Deutéronome 6 à partir du verset 20. Ça fait partie des instructions données aux Israélites. Lorsque ton fils te demandera un jour, que signifient les instructions, les prescriptions et les règles que l'Éternel, notre Dieu, vous a données? Tu lui répondras, nous étions esclaves du Pharaon en Égypte, et l'Éternel nous a fait sortir de l'Égypte par sa main puissante. L'Éternel a accompli sous nos yeux de grands miracles et des prodiges, porteurs de malheur pour l'Égypte, pour le Pharaon, pour toute sa maison. Il nous a fait sortir de là pour nous amener dans le pays qu'il avait juré à nos ancêtres de nous donner. L'Éternel nous a ordonné de mettre toutes ses prescriptions en pratique et de craindre le Seigneur notre Dieu pour que nous soyons toujours heureux et qu'il nous conserve la vie comme il le fait aujourd'hui. Nous aurons droit à la justice lorsque nous veillerons à mettre en pratique tous ces commandements devant l'Éternel notre Dieu comme il nous l'a ordonné. Et j'invite à lire un deuxième texte dans la première épître de Paul aux Corinthiens, au chapitre 10. Et nous lisons les versets 1 à 13, 1 Corinthiens 10, les versets 1 à 13. Paul est en train de traiter d'une question difficile pour les Corinthiens de son époque, les chrétiens de Corinthe. Ils doivent participer à des tas de cérémonies sociales où il y a également des sacrifices offerts à des idoles dans le temple. Que faire ? 1 Corinthiens 10, verset 1. « Frères, je ne veux pas vous laisser ignorer que nos ancêtres ont tous été sous la nuée, qu'ils ont tous passé à travers la mer. Ils ont tous été baptisés en Moïse, dans la nuée et dans la mer. Ils ont tous mangé la même nourriture spirituelle. Ils ont tous bu la même boisson spirituelle. En effet, ils buvaient à un rocher spirituel qui les accompagnait. Ce rocher était le Christ. Mais la plupart d'entre eux n'ont pas été approuvés par Dieu, puisqu'ils sont morts dans le désert. Or, ces faits sont arrivés pour nous servir d'exemple, afin que nous n'ayons pas de mauvais désirs comme ils en ont eu. Ne devenez pas idolâtres comme certains d'entre eux. En effet, il est écrit, le peuple s'assit pour manger, pour boire, puis ils se levèrent pour s'amuser. Ne nous livrons pas non plus à l'immoralité sexuelle, comme certains d'entre eux l'ont fait, de sorte que 23 000 sont tombés en un seul jour. Ne provoquons pas Christ comme certains d'entre eux l'ont fait, si bien qu'ils sont morts victimes des serpents. Ne murmurez pas comme certains d'entre eux l'ont fait, de sorte qu'ils sont morts sous les coups du destructeur. Toutes ces choses sont arrivées pour servir d'exemple. Elles ont été écrites pour notre instruction à nous qui sommes parvenus à la fin des temps. » Jusqu'ici, notre lecture. Qu'y a-t-il de commun entre ces deux textes que nous avons lus ? Ce qu'il y a de commun, c'est qu'ils ont une démarche qui est un petit peu décalée. Dans chacun de ces textes, il y a un monde entre la question de départ et la réponse qui est donnée. Dans le Deutéronome, on part d'une question d'un enfant à un parent à propos des commandements de Dieu. « Lorsque ton fils te demandera que signifient ces commandements ?» Vous répondrez, et là, admirez la continuité, vous répondrez, nous étions esclaves du Pharaon en Égypte et le Seigneur nous a fait sortir d'Égypte. La question porte sur les commandements, la réponse parle de l'histoire. Pas tout à fait le même registre. Dans 1 Corinthiens, Paul traite d'un problème très précis de chrétiens grecs qui vivent dans une ville à Corinthe à propos d'un problème particulier de leur vie sociale. Toutes les rencontres sociales ou professionnelles avaient lieu dans des temples de la cité et il y avait toujours à côté des repas un sacrifice offert. La question pour les Corinthiens, c'est que faire dans cette circonstance? Comment se comporter? L'un des aspects de la réponse de Paul est aussi d'invoquer l'histoire du peuple d'Israël. Frères, je ne veux pas que vous l'ignoriez. Nos pères ont été dans la nuée, ils ont tous été baptisés en Moïse, mais la plupart ne furent pas agréables à Dieu. Décalage, là encore. La question pratique, immédiate des Corinthiens, est abordée par le biais d'un long détour historique où on passe par le désert. Et ce décalage va très loin. Ce sont aussi deux mondes qui s'opposent. Les Corinthiens, pour la plupart, ne sont pas juifs. Ils ont un arrière-plan complètement étranger à tout ça. Parler de leur père, c'est quand même pas du tout ce qui leur est naturel. Et Paul parle de cette façon. Leur problème est un problème que l'on rencontre en ville, dans un milieu culturel grec. Et Paul évoque le désert où Israël est là, tout seul, à l'écart, loin de tout. La mer rouge qu'ils ont traversée, la nuée qui les a guidés, le rocher d'où l'eau avait jailli. Tout ça est loin, très loin. Pourquoi une telle manière d'aborder les choses? Je pense que ça vaut la peine d'y réfléchir, parce que c'est une des caractéristiques de la parole qui nous a été donnée que de fonctionner de cette façon-là. Alors évidemment, dans notre contexte d'aujourd'hui, faire appel au passé, faire appel à l'histoire, n'a pas beaucoup de valeur pour beaucoup de gens. Ce qui compte, ce qui suscite tous les efforts, c'est de vivre avec notre temps. Il faut surtout être dans le coup, il faut rester dans le coup. Il faut vivre au rythme des changements, des nouveautés, on sait que ça va de plus en plus vite. Notre monde évolue à une vitesse vertigineuse, alors les histoires du passé, les solutions à papa, c'est bien gentil, mais disons que ça fait un peu sourire. La vie, la vraie vie, elle est devant. Et en parlant des solutions à papa, papa a beau s'accrocher comme il peut, de temps en temps ça décroche, on le sait. S'appuyer sur l'histoire passée, aujourd'hui où les choses avancent si vite, cela peut nous sembler condamner nous-mêmes à être dépassés. Et c'est pourquoi je crois qu'aujourd'hui, si on reprenait la question du Deutéronome, on aurait tendance à inverser les propos. Lorsque ton fils te demandera que veulent dire ces commandements, lui répond surtout pas, mais j'étais esclave en Égypte. Ça, c'est la mentalité d'aujourd'hui. Pourtant, on ne peut pas lire la Bible sans être renvoyé à une histoire. L'histoire d'un peuple, le peuple d'Israël, auquel Dieu s'est fait connaître et par lequel Dieu s'est fait connaître. L'histoire de Jésus, en qui Dieu lui-même a endossé notre vie et notre histoire. L'histoire de l'Église ensuite, avec la formidable ouverture du plan de Dieu aux hommes de tout peuple, de toute race, de toute nation. Dieu a choisi de se faire connaître dans l'histoire. C'est une donnée essentielle, une donnée incontournable de la Bible. Si vous supprimez cela, vous ôtez une des spécificités de la foi chrétienne. Alors je pense que c'est bien que nous réfléchissions à la sagesse, à la richesse de cette spécificité. Et je propose deux lignes principales. De dire d'abord que le rappel de cette histoire donne son vrai sens à la parole de Dieu. Et la deuxième ligne, c'est que la référence à l'histoire enrichit pour nous aujourd'hui la palette des significations que nous pouvons donner à ce que nous vivons à présent dans notre contexte contemporain. Premièrement donc, le rappel de l'histoire donne son vrai sens à la parole de Dieu. La question du Deutéronome porte sur les commandements de Dieu. Ces commandements sont condensés dans l'Ancien Testament par le Décalogue, les 10 commandements, qui résument en quelque sorte la volonté de Dieu au sens le plus large. Mais ces 10 commandements ne commencent pas par le premier commandement. Ils ne commencent pas par un commandement. Ils commencent par un mot d'histoire. Un mot d'histoire qui éclaire tout et qui fait toute une différence. Avant de dire « Tu n'auras pas d'autre Dieu devant ma face », le Seigneur dit « Je suis le Seigneur ton Dieu qui t'ai fait sortir d'Égypte de la maison de la servitude. » Et si avec cette phrase ou sans cette phrase, tout change. Sans ce rappel de l'histoire, le commandement est simplement un commandement. « Tu n'auras pas d'autre Dieu que moi, tu ne feras pas d'image taillée. » Avec ce rappel de l'histoire, le commandement s'inscrit dans quelque chose de vivant, quelque chose qu'on a expérimenté, quelque chose que Dieu a fait. Ça s'inscrit dans quelque chose de fort, quelque chose où l'on découvre que le Dieu qui donne ses lois est aussi un Dieu qui s'implique dans notre vie et qui s'implique dans notre vie pour y manifester une relation vivante, une relation où il s'engage, une relation généreuse, une relation libératrice. Et ça, ça donne tout un éclairage à tous les commandements de Dieu. Ça donne une force, ça donne une ligne, ça donne un souffle. Et c'est cela, ce que disent les longues pages d'histoire qui font la trame de la Bible et qui la rendent si différente tant du Coran que des textes sacrés de l'Orient. L'histoire biblique n'est pas le signe d'une mentalité qui serait un peu bégayante et qui ne saurait que regarder en arrière. L'histoire biblique est là pour nous dire que la force de la parole de Dieu n'est pas simplement un commandement. Elle est portée par une relation. La relation avec un Dieu qui s'intéresse à ce que nous vivons, qui s'implique dans ce que nous vivons, qui a fait dans la vie des hommes et qui veut faire encore dans la vie des hommes de belles choses. L'histoire, le récit sont des manières aussi de présenter la loi de Dieu, ses commandements, dans son vrai contexte, qui est un contexte de relation, d'engagement de Dieu. Et là, la réponse que le parent israélite était invité à donner à son fils ou à sa fille devient très lumineuse, très belle. Pourquoi ces commandements et ces lois ? Ben écoute, mon enfant, on a vraiment un Dieu qui nous aime. On a vraiment un Dieu dont la première et la plus grande action a été de nous libérer de l'esclavage pour qu'on puisse vivre debout, en homme libre, en femme libre. Ce qu'il avait promis à nos pères, il l'a accompli avec puissance. Et ça, ça a marqué notre vie. C'est celui qui a donné ses commandements, c'est ce Dieu-là. Le sens des commandements, il est là dans cette lumière d'un Dieu qui agit, d'un Dieu qui nous accompagne. Il veut notre bien, il veut notre bonheur, il est présent, il est agissant, on peut compter sur lui, ça vaut la peine aussi de lui obéir. Et nous qui sommes arrivés plus loin que l'Israélite du temps du Deutéronome, nous pouvons ajouter, et Dieu a fait bien plus encore, pour nous libérer de ce qui nous rendait esclaves intérieurement, pour nous libérer du poids de notre culpabilité devant lui, il est venu lui-même. Il s'est donné lui-même pour nous, pour nous montrer à quel point il s'intéresse à nous, à quel point il veut nous rejoindre dans tout ce que nous sommes. Il a pris lui-même la forme d'un homme, Jésus. Il a vécu parmi nous, il a vécu comme nous, près de nous. Il est allé jusqu'à mourir pour nous, d'une mort qu'il ne méritait pas, pour que nous n'ayons pas à payer le prix que méritaient nos fautes. Il est mort, oui, mais il a aussi triomphé de la mort. Tout aussi vrai qu'il est mort, il est ressuscité d'entre les morts. Et cela nous permet d'être libérés d'un autre esclavage, celui de la peur de la mort qui ronge parfois si fort. Et il a voulu nous donner, en plus du pardon, la vie éternelle et une bonne espérance. Et ça, c'est fort dans une vie. Et ça, c'est magnifique. Voilà notre Dieu. Pourquoi ces lois ? Pourquoi ces ordonnances ? Pourquoi ce mode de vie ? Nous ne sommes pas réduits à répondre parce que c'est comme ça, parce qu'il faut se soumettre. C'est pas comme cela que l'on voit les choses dans la foi chrétienne. En tant que chrétiens, nous pouvons éclairer le commandement de Dieu par tout ce que Dieu a fait pour nous et qui dit tellement fort ce qu'il veut être pour nous. Il y a aussi un message formidable de grâce et de pardon et nous l'avons exprimé ensemble ce matin pendant la première partie de ce culte. Et c'est ainsi que la foi et l'obéissance peuvent devenir une reconnaissance envers Dieu, une réponse d'amour à ce que nous avons déjà reçu. Et il y a là un magnifique rempart contre le légalisme qui ne voit dans le commandement qu'une sorte de règle qu'il faut appliquer ou qu'il faut subir selon le côté duquel on se trouve. Voilà le premier sens de cette histoire qui porte le commandement de Dieu. Cela situe vraiment ce commandement dans une relation, dans une vie vraiment où le Seigneur est intervenu, où il agit. Mais en même temps, raconter ce que Dieu a fait dans le passé, comme notre texte nous y invite, c'est immanquablement se raconter soi-même aussi d'une certaine façon. Car l'Israélite était invité à dire « Nous étions esclaves et Dieu nous a délivrés ». Et quand on commence à parler comme ça sur un mot personnel, « Nous avons été esclaves, nous avons été délivrés », évidemment, quand un enfant dialogue, ça amène à d'autres questions. Et maintenant, qu'est-ce qui se passe pour toi? Et aujourd'hui, qu'est-ce que Dieu fait pour toi? Autrement dit, le passé que l'on confesse comme un passé que l'on s'approprie véritablement, ce passé-là est aussi quelque chose qui nous invite à dire ce que nous vivons ou ce que nous avons nous-mêmes vécu avec ce Seigneur qui a déjà fait des choses dans l'histoire des hommes. Autrement dit, le détour par l'histoire du Dieu vivant et agissant conduit alors au témoignage, à ce que nous vivons véritablement aujourd'hui encore. Et là, on voit toute la force, toute la dynamique de cette manière d'aborder la foi. On ne parle pas simplement d'idées. On parle aussi personnel, d'un Dieu vraiment avec qui on vit quelque chose. Et je crois que c'est aussi l'un des buts de ce texte du Deutéronome, conduire par le rappel de l'action passée de Dieu à parler aussi du présent. Car chaque génération est appelée à témoigner de ce que Dieu est pour elle. Le psaume 55 dit que chaque génération célèbre tes œuvres et publie tes hauts faits. Nous qui sommes héritiers de ce que Dieu a fait dans le passé, nous sommes aujourd'hui encore, avec tout cet héritage et fort riche de cet héritage, nous sommes témoins du Dieu vivant. Ce témoignage a des racines très lointaines, très profondes, dans l'histoire. Mais c'est aussi une affaire d'aujourd'hui. Et il nous faut veiller à savoir pour nous-mêmes aujourd'hui, lorsque l'on pense à l'action de Dieu, bien sûr, fonder tout ce que nous pensons sur ce que nous dit l'Écriture, mais veiller aussi à relever dans notre vie ce que Dieu fait pour nous, à apprécier ce que Dieu fait pour nous aujourd'hui encore, et à savoir lui donner une pleine valeur, à le laisser vivre en nos cœurs, pour que vraiment ce soit aussi de l'abondance du cœur que la bouche puisse parler lorsque nous parlons de Dieu, que les gens qui nous entourent se rendent compte que Dieu, c'est pas simplement une idée pour nous, mais que Dieu, c'est vraiment quelqu'un avec qui nous vivons des choses aujourd'hui. Alors bien sûr, il s'agit pas de mettre Dieu à toutes les sauces et de l'associer à tout et n'importe quoi, c'est pas cela. Mais là où vraiment Dieu est intervenu pour nous, s'il nous a fait du bien, s'il nous a soutenus, s'il nous a relevés, s'il nous a délivrés, c'est bien de nous en souvenir et c'est bien de le dire aussi quand on en a l'occasion. Les Israélites étaient invités à parler à leurs enfants sur un mode personnel du Seigneur. Nous aussi, nous sommes invités à faire de même. Ne disons pas simplement « voilà ce que Dieu veut », mais sachons dire aussi « voilà ce que Dieu fait pour nous, ce que Dieu a fait pour nous ». Et c'est aussi vraiment une belle perspective. Rappel de l'histoire donc donne son sens au commandement, nous implique aussi personnellement celui qui parle. Mais rappeler l'histoire enracine aussi, troisièmement, dans la confiance. Cela enracine dans la confiance. Alors nous, quand on fait face à la vie, on doit prendre les choses comme elles viennent. On fait face à l'immédiat. Il faut faire face à ce qui est là, à ce qui survient. Et souvent, on est un peu pris de court par ce qui survient. Ou parfois, on est enfermé dans ce qu'on vit, on n'arrive pas à en sortir. On n'arrive pas à voir plus loin. Et c'est ici qu'il est très bon aussi pour nous de pouvoir revenir à l'histoire de l'action de Dieu, en dehors de ce que nous vivons immédiatement. Il est bon de pouvoir revenir à d'autres choses et éclairer ce que nous vivons aujourd'hui par ce qui s'est passé et ce qu'ont vécu d'autres, mais qui garde sens pour nous aujourd'hui. Car cela permet de retrouver parfois des lignes que l'on ne discerne plus quand on est en plein dans ce qu'on vit soi-même. On découvre une fidélité de Dieu, on découvre un recours toujours possible. On découvre des paroles, des textes que l'on peut s'approprier soi-même et qui changent notre perspective véritablement. On découvre le rappel que Dieu est proche, qu'il n'abandonne pas. Et tout cela fortifie la confiance. La longue histoire du cheminement de Dieu avec son peuple, et cette histoire qui, quand on la voit, recouvre tellement de situations différentes, cette histoire nous est donnée comme une sorte de fil conducteur. Dans le tourbillon des événements qui surviennent, nous avons des repères. Quand nous y voyons plus clair, nous pouvons trouver dans cette histoire qui nous a été donnée des points de référence. Ce que Dieu a été autrefois, il peut l'être encore aujourd'hui pour nous, car il ne change pas. Et c'est ainsi que l'expérience de ceux qui nous ont précédés et que nous rapporte la Bible peut nous enrichir nous-mêmes et devenir et enrichir en quelque sorte notre expérience à nous. Nous pouvons nous appuyer sur ce que Dieu a fait pour attendre encore ce qu'il va faire pour nous. Et ce témoignage intégré devient source de confiance, d'espérance et d'une foi qui s'attend à Dieu et qui se renouvelle dans la confiance. Je ne sais pas si vous avez déjà vécu ce petit miracle. Vous lisez une histoire vieille de 20, de 27 ou de 30 siècles. C'est ce qu'on fait quand on lit la Bible. Quand on lit Ésaïe, quand on lit David, c'est vieux de 27 siècles, c'est vieux de 30 siècles. Vous ouvrez ce livre qui parle de cette histoire-là, à un moment donné, et où vous commencez votre journée. Et que se passe-t-il? Vous recevez juste quelque chose qui éclaire votre journée, qui vous donne une réponse, qui vous donne une perspective, qui vous permet d'avancer. Ça vous est déjà arrivé de vivre ce miracle? Ça, c'est la parole vivante de Dieu. Et c'est le fait que ce rappel de l'histoire passée, de tout ce que Dieu a fait dans le passé, est quelque chose qui veut nous rejoindre aujourd'hui encore et qui peut vraiment nous donner force et confiance. Voilà donc pour un premier volet. Ce rappel de l'histoire donne sens à la parole de Dieu, force à la parole de Dieu pour aujourd'hui. Mais, deuxième point que j'aimerais souligner, cette histoire qui nous est donnée, qui nous est conservée comme référence, nous est donné aussi pour une autre raison, me semble-t-il, celle de nous armer et de nous enrichir d'un certain nombre d'exemples et de repères qui nous permettent d'approfondir la signification de ce que nous vivons. Nous recevons là des repères qui nous permettent d'approfondir la signification de ce que nous vivons. C'est ce que souligne Paul lorsqu'il utilise l'histoire du peuple d'Israël au désert pour s'adresser aux Corinthiens et éclairer leur situation. Il dit, ces événements leur arrivaient pour nous servir d'exemple. Et ils furent écrits pour nous instruire, nous qui touchons à la fin des temps. Paul dit ici que l'enseignement de la Bible est un enseignement dans lequel l'histoire sert d'exemple. Et le mot qu'il emploie est un mot qui va un peu plus loin que de simplement dire exemple de ce qu'il faut faire et de ce qu'il ne faut pas faire. C'est pas juste ça, c'est un aspect de la notion, mais c'est aussi dire que cette histoire qui a été donnée permet des rapprochements avec ce que nous vivons, de telle sorte que cela donne de la signification à ce que nous vivons aujourd'hui. Dieu s'est révélé dans une histoire qui en elle-même est très locale, très particulière. Mais dans cette histoire, il nous fait comprendre quelque chose de sa manière d'agir, de sa manière de voir. Et il donne sur un certain type de situation des clés pour les voir, pour les aborder, que nous pouvons éventuellement tester pour voir si elles s'appliquent à nous et que nous pouvons parfois nous approprier par rapport à ce que nous vivons. Un exemple. Suis-je confronté à une situation de difficulté ou d'épreuve qui dure depuis longtemps? Suis-je dans cette situation? Si je pensais cette situation en fonction de ce qui nous est donné dans la Bible, en fait, j'ai dans la Bible plusieurs situations qui peuvent me donner des éclairages possibles dans ce que je vis là maintenant, ce temps où c'est un peu dur et où ça dure longtemps. Vous avez par exemple l'exemple de Noé dans son arche. Cet exemple nous rappelle que parfois, il faut du temps pour que tout revienne dans l'ordre. Avec le déluge, il fallait du temps pour que tout se sèche de nouveau. Il faut du temps pour que tout revienne dans l'ordre, mais en même temps, alors que ces délais doivent être respectés, Noé, le croyant, est en sécurité dans l'abri que Dieu nous donne. Voilà une lumière, un éclairage, une situation d'épreuve qui dure. Vous pouvez aussi penser alors à ce moment-là à Abraham. Abraham, pour qui la durée a été une sorte d'école de foi et d'attente que se réalise la promesse. Dieu lui avait promis quelque chose. Ça mettait du temps à venir, mais ça a fortifié sa foi. Autre regard. Vous avez Israël au désert qui a passé aussi du temps, ça a été dur, mais où cette épreuve était un lieu de formation et en même temps le soutien de Dieu dans tout le temps de la traversée du désert. Il y a l'exemple de la persévérance des prophètes qui restent dans des situations difficiles par solidarité avec ceux qui les entourent. Il y a l'exemple de l'exil où on est loin de ses racines, mais où Dieu reste présent et agissant. Et voyez que la même situation, je me trouve dans une épreuve qui dure, en recueillant le témoignage de l'histoire qui nous est donnée dans l'Écriture, il y a un certain nombre de significations que je peux donner à ce que je vis, et je peux avancer aussi avec cela. C'est une sorte de palette qui m'est donnée, à partir de laquelle je peux penser ma situation et l'assumer devant Dieu en lui donnant un sens. Et là, si j'intègre ces exemples du passé dans ma vie, ce n'est pas parce que mes modèles sont des modèles du passé, mais c'est parce que je reconnais que dans l'histoire rapportée dans l'Écriture, il y a vraiment un lieu où, de manière unique, Dieu a semé des enseignements sur lui-même, sur sa manière de voir, sur sa manière d'agir. Je peux me les approprier dans ma relation avec Dieu aujourd'hui. Et ce que je voudrais souligner ici, c'est la valeur d'une telle palette de signification. Notre monde actuel est un monde riche en solutions techniques. Quel que soit le problème, on a une solution technique. Faut-il partir en voyage? Vous avez le TGV, la voiture, l'avion, tout ce que vous voulez avec des réseaux qui fonctionnent. Vous avez un problème de santé, les moyens médicaux, les structures sont quand même au point, c'est magnifique, toutes ces possibilités. Tous ces moyens techniques sont des bienfaits extraordinaires. Mais ils ne peuvent pas répondre à tous ces moyens techniques. Et en particulier, notre vie a besoin de sens. Il faut pouvoir donner de la signification à ce que je vis. Et pour cela, il faut autre chose que les solutions qu'apporte la technique. Le savoir-faire des médecins est précieux s'ils me donnent la santé. C'est magnifique. Mais si j'ai la santé et que je n'ai pas de vraie raison de vivre, ça ne m'avance pas beaucoup. Il faut de la signification dans notre vie. Notre vie a besoin de signification. Et c'est ce que Dieu a voulu faire pour nous en nous donnant une histoire riche à laquelle nous pouvons nous référer. Ces choses nous sont rapportées pour que nous puissions charger de signification les événements de notre vie. Alors, il y a plein d'exemples que l'on peut essayer de mettre en avant. Que faire si je dois renoncer à quelque chose? Je dois renoncer à quelque chose. J'ai encore là une palette de significations possibles. J'ai l'exemple d'Abraham, qui a été mis à l'épreuve en ayant son fils unique. Et là, c'est renoncer veut dire peut-être un moyen de dire un amour fort à Dieu. Je t'aime plus que tout. Il y a Moïse qui renonce aux richesses de l'Égypte. Et là, c'est un renoncement qui affirme que j'accorde une plus grande valeur à ce que Dieu veut, au plan de Dieu. Et j'ai l'espérance aussi de ce que Dieu va faire. Et je peux voir les choses de cette façon. Vous avez Jérémie qui reste à Jérusalem dévasté. Et là, c'est un renoncement qui exprime la solidarité avec ceux qui souffrent. Vous avez Jésus qui renonce à la gloire céleste, et c'est le renoncement de celui qui se donne en faveur du bien des autres et qui ne calcule rien. À partir de cela, de toute cette palette qui m'est donnée, je peux réfléchir et donner sens à ce que je vis. Ce sont des clés. Je ne suis pas laissé sans rien pour faire face à cette situation. Si je suis obligé de marcher face à l'inconnu, j'ai Abraham qui marche par la foi. J'ai le rappel d'Israël au désert, où la nuée les a conduits pas à pas et disait la présence de Dieu. J'ai le modèle de Joseph qui vit une situation où il est emporté en Égypte. Il ne comprend pas forcément tout ce qui lui arrive, mais le plan de Dieu s'accomplit malgré tout. Et voilà, les modèles me sont donnés et je peux donner du sens, je peux trouver du sens, trouver des éclairages par rapport à ce que je vis. Lorsque l'on s'interroge s'il vaut la peine de persévérer et de faire le bien encore, il y a des exemples. David et sa loyauté à l'égard de Saül et le fait que c'était bien de persévérer comme ça, de rester toujours sous la ligne de droiture. Jésus qui va jusqu'au bout de sa fidélité, qui persévère et des fruits magnifiques de son œuvre. Et puis, à l'inverse, les exemples négatifs de ceux qui ont tout gâché, parce qu'ils ont manqué de persévérance et de stabilité. Là aussi, des éclairages. Vous voyez, on pourrait multiplier les exemples comme cela, mais c'est juste pour nous dire l'une des richesses de ce livre qui rappelle l'histoire de Dieu avec les hommes, de l'écriture donnée de cette façon-là, c'est vraiment que nous avons une palette de significations. Et ça nous permet de ne pas juste subir le cours des choses, mais d'y réfléchir avec des repères et de pouvoir donner sens à ce que nous vivons. L'histoire biblique, si on l'assimile comme un modèle dynamique, nous offre des repères, des perspectives qui apportent du sens. Nous avons besoin de développer des vies riches en signification. La révélation de Dieu dans l'histoire nous est donnée dans ce but-là. C'est un beau cadeau. Alors je termine par une toute petite histoire. Je crois que je vous l'ai déjà racontée, mais c'est pas grave. Hein. Alors, c'est une petite histoire de trois tailleurs de pierre. Trois tailleurs de pierre travaillent dans leur carrière au même ouvrage. Ils sont chacun en train de tailler un bloc de pierre. On demande au premier ce qu'il fait. Il répond « Je travaille cette pierre pour lui donner une forme. » On demande au second « Que fais-tu toi ?» Il dit « Moi, je participe à la réalisation d'une voûte. » On demande au troisième « Que fais-tu ? » Il répond « Moi, je participe à la réalisation d'une cathédrale. » Ils faisaient tous trois la même chose, mais ils avaient une perspective qui changeait tout. Alors, nous ne travaillons pas forcément chacun et tous les jours pour des cathédrales, mais ça ne veut pas dire que nous ne devons pas voir plus loin que le bout de notre burin.

Le rêve du jaguar. Sous les noirs acajous, les lianes en fleurs, dans l'air lourd, immobile et saturé de mouches, pendent et s'enroulant en bas parmi les souches, berce le perroquet splendide et querelleur. L'araignée au dos jaune et les singes farouches, c'est là que le tueur de bœufs et de chevaux, le long des vieux troncs, meurt à l'écorce moussue, sinistre et fatigué, revient à pas égaux. Il va, frottant ses reins musculeux qu'il bossue, et du mufle béant, par la soif alourdie, un souffle rauque et bref d'une brusque secousse. Trouble les grands lézards chauds des feux de midi, dont la fuite étincelle à travers l'herbe rousse. En un creux du bois sombre, interdit au soleil, il s'affaisse, allongé sur quelques roches plates. D'un large coup de langue, il se lustre la patte, il cligne ses yeux d'heures hébétées de sommeil, et dans l'illusion de ses forces inertes, faisant mouvoir sa queue et frissonner ses flancs, il rêve qu'au milieu des plantations vertes, il enfonce d'un bond ses ongles ruisselants dans la chair des taurons, effarés et beuglants. Le comte de Lille.

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Cantique des Cantiques, chapitre 7. Que tes pieds sont beaux dans ta chaussure, fille de prince. Les contours de ta hanche sont comme des colliers, œuvre des mains d'un artiste. Ton sein est une coupe arrondie, où le vin parfumé ne manque pas. Ton corps est un tas de froment, entouré de lys. Tes deux seins sont comme deux fans, comme les jumeaux d'une gazelle. Ton cou est comme une tour d'ivoire. Tes yeux sont comme les étangs de Hesbon, près de la porte de Bat-Rabim. Ton nez est comme la tour du Liban, qui regarde du côté de Damas. Ta tête est élevée comme le Carmel, et les cheveux de ta tête sont comme la pourpre. Un roi est enchaîné par des boucles. Que tu es belle, que tu es agréable, ô mon amour, au milieu des délices. Ta taille ressemble aux palmiers et tes seins à des grappes. Je me dis, je monterai sur le palmier, j'en saisirai les rameaux. Que tes seins soient comme les grappes de la vigne, le parfum de ton souffle comme celui des pommes, et ta bouche comme un vin excellent, qui coule aisément pour mon bien-aimé et glisse sur les lèvres de ceux qui s'endorment. Je suis à mon bien-aimé, et ses désirs se portent vers moi. Viens, mon bien-aimé, sortons dans les champs, demeurons dans les villages. Dès le matin, nous irons aux vignes, nous verrons si la vigne pousse, si la fleur s'ouvre, si les grenadiers fleurissent. Là, je te donnerai mon amour. Les mandragores répandent leur parfum, et nous avons à nos portes tous les meilleurs fruits, nouveaux et anciens. Mon bien-aimé, je les ai gardés pour toi. »

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1: Éternel présent. Seigneur, tu me réjouis par ce que tu fais, je crie ma joie pour ce que tu réalises. Psaume 92, verset 5.
2: Il vous est certainement arrivé, en période de vacances notamment, de découvrir une région que vous ne connaissiez pas. Que ce soit à la mer ou à la montagne, dans votre pays ou à l'autre bout du monde, vous avez vu une eau d'un bleu inouï, une falaise impressionnante, un coucher de soleil aux couleurs insoupçonnées, un paysage à couper le souffle ou simplement un papillon inconnu. Parce que vous étiez loin de vos préoccupations, avec un temps libéré, vous avez pu apprécier la beauté de la nature et vous vous êtes redit que Dieu était extraordinaire, qu'il faisait tout à merveille. Une prière de reconnaissance, un chant de louange a explosé dans votre cœur.
1: Ce que nous oublions parfois, c'est que la splendeur de la création est là depuis le début de l'histoire et qu'elle n'existe pas seulement lorsque nous sommes présents pour l'observer et l'apprécier. Si un coucher de soleil vous a ému, il y en a chaque soir depuis la nuit des temps, même lorsque personne n'est là pour le voir. Si la mer ou la montagne sont si belles, c'est encore vrai lorsque vous êtes dans la grisaille de votre quotidien de retour à la maison. Dieu n'est pas grand et puissant lorsque nous nous arrêtons pour en faire l'expérience. Même quand nous l'oublions, il y a quelque part dans le monde des personnes au bénéfice de ses bienfaits. Il y a toujours des miracles anonymes et des actions magnifiques de Dieu, parce qu'il y a toujours quelque part quelqu'un de moins oublieux que nous.
2: La beauté, la générosité, la grandeur de Dieu ne sont pas sur le devant de la scène quand il y a des spectateurs.
1: La beauté de l'océan et la majesté de la montagne ne s'arrêtent pas lorsque vos vacances se terminent.
2: Si Dieu est ainsi présent, que nous en ayons conscience ou pas, c'est parce qu'il est là pour répondre quand soudain nous nous souvenons et que nous avons besoin de lui. C'est ainsi cela l'éternité de Dieu, une présence constante.
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1: Ah oui, fidèle et aimable auditeur internaute de la radio La Sentinelle, nous sommes très très heureux de rentrer chez vous pour votre émission tant attendue, 180 secondes de foi. Que vous soyez sur les www.radio-rls.fr ou sur le 97.9 FM, nous sommes très contents de vous avoir pour votre temps d'entretien. Aujourd'hui, le titre serait bien « Garder la foi ». Dans l'attente. Et le texte qui nous servira comme toile de fond, c'est bien Psaume 27, verset 14. Le Psaume 27, verset 14. Espère en l'Éternel, fortifie-toi, et que ton cœur s'affermisse. Espère en l'Éternel. Espère en l'Éternel, fortifie-toi, et que ton cœur s'affermisse. Espère en l'Éternel. C'est vraiment intéressant quand le psalmiste conclut le texte « Espère en l'Éternel ». L'attente est l'un des combats les plus difficiles pour nous en tant qu'humains. Parfois, attendre une réponse, une guérison, un changement. Mais dans la Bible, l'attente n'est jamais inutile. Pourquoi? C'est parce que Dieu travaille aussi dans les délais. Et quand il travaille dans les délais, il prépare le cœur. Il fortifie la foi. Aujourd'hui, je ne connais pas ta situation. Mais je veux te rassurer que même si la réponse tarde à venir, continue d'espérer. Car une foi qui attend avec confiance devient une foi mature dans le Seigneur. Tiens bon, prends courage. Déjà bonne et heureuse journée. Que le Seigneur vous bénisse abondamment.
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1: Découvrir au travers des personnages cités dans la Bible une autre manière de vivre la souffrance, c'est ce que vous nous proposez. Christophe Selmar, bonjour.
2: Bonjour.
1: Nous avons abordé la dernière fois le personnage de Job, qui est bien connu pour avoir souffert. Même, je crois, nos auditeurs qui ne sont pas trop familiers avec le texte biblique peuvent avoir entendu parler de Job. Cet homme qui était dit aussi intègre, droit et aussi rempli d'amour, vit les pires souffrances puisqu'il perd tout, tant au niveau matériel que humain et même personnel, puisqu'il tombe malade gravement.
2: Oui, et chose étonnante, lorsque ces malheurs l'accablent, dans les attaques que l'adversaire s'acharne à lui adresser, il y a une réaction de Job qui est très intéressante. Le texte nous dit que, chapitre 1, verset 20 de ce fameux livre, le premier de la Bible, Job, dont le nom veut dire, je rappelle, attaqué. C'est très important pour montrer que chaque homme est attaqué. On nous dit que Job se leva, déchira son manteau, se rasa la tête. À l'époque, c'était des signes vraiment d'affliction et d'abattement absolu. Puis, se jetant par terre, il se prosterna et dit « Je suis sorti nu du sein de ma mère et nu je retournerai dans le sein de la terre. » Et la réaction de Job est très importante. Il dira ceci « L'Éternel a donné, l'Éternel a ôté, que le nom de l'Éternel soit béni. »
1: Donc pas de révolte.
2: Il n'y a pas de révolte. Et Job croit que c'est Dieu qui lui envoie ses épreuves. Et c'est pour ça que ce livre est très important, parce que le prologue de ce livre soulève le voile et nous dit « Attention, il y a un adversaire qui veut s'acharner et sur vous et sur Dieu pour déstabiliser et l'homme et son créateur. » Et le texte poursuit en disant « En tout cela, Job ne pécha point et n'attribua à rien d'injuste à Dieu. » Et c'est vrai que la dernière fois, vous souleviez cette réaction toute humaine face aux attaques et au harcèlement de l'adversaire. « Qu'est-ce que j'ai fait au bon Dieu pour cela m'arrive ?» Job n'attribue à rien d'injuste à Dieu. Et le texte continue toujours dans ce chapitre deuxième, cette fois, en disant que dans tous ses malheurs, malheur de sa femme l'abandonne face au malheur qui s'accumule sur lui, Job ne pécha point par ses lèvres. Par ses lèvres, ça veut dire
1: il vit une souffrance
2: énorme, voilà. Il n'a rien exprimé. Sa femme lui avait dit, effectivement, face cette fois-ci à la souffrance physique, car celle-là est la plus dure de nos épreuves, effectivement, on nous dit que l'adversaire frappa Job d'un ulcère malin. Ce n'est pas Dieu qui frappe Job, on nous dit que c'est le fameux Satan, l'adversaire, le frappe d'un ulcère malin, depuis la plante du pied jusqu'au sommet de la tête. Job prit un tesson pour se gratter et s'assit sur la cendre. Sa femme lui dit « Tu demeures ferme dans ton intégrité, maudit Dieu et meurs. » Mais Job lui répondit « Tu parles comme une femme insensée. Quoi ? Nous recevons de Dieu le bien et nous ne recevrions pas aussi le mal. » Le livre de Job est là pour nous dire que le mal n'est pas envoyé par Dieu. Hein ? Et le texte continue en disant qu'en tout cela, Job ne pécha point par ses lèvres. Alors toute la dimension pédagogique de Moïse, car je crois que c'est Moïse qui a écrit ce livre, avant d'avoir écrit le Pentateuque, il a dû écrire aussi ce livre extraordinaire qui nous parle de la souffrance du juste et de l'incompréhension qu'il a face à ce déferlement d'attaques. Et on nous dit que c'est sa foi extraordinaire, cette confiance en Dieu qui va lui permettre de dominer cette dépression qui se manifeste par le désir de mort. Il dira dans ce premier discours au chapitre 3 « Pourquoi ne suis-je pas mort dans le ventre de ma mère ? Pourquoi n'ai-je pas expiré au sortir de ses entrailles ? Pourquoi ai-je trouvé des genoux pour me recevoir et des mamelles pour m'allaiter ? Maintenant, je serai couché, je serai tranquille, je dormirai, je me reposerai. » Et voilà le constat. C'est bien décrit là, dans les versets 24e à 26e. Mes soupirs sont ma nourriture et mes cris se répandent comme l'eau. Ce que je crains, c'est ce qui m'arrive. Ce que je redoute, c'est ce qui m'atteint. Je n'ai plus ni tranquillité, ni paix, ni repos. Et le trouble s'est emparé de moi. Voilà quelques détails.
1: Une forme de dépression.
2: Très, très bien résumé.
1: Et de dépression, on pourrait dire réactionnelle, là, puisque vous faisiez un peu la différence entre différents états de dépression. Celle-ci, elle est, j'ai envie de dire, elle est presque normale.
2: Elle est normale, mais à aucun moment il y a une révolte contre Dieu. Il est là, avec son identité de croyant brisée, sa personnalité est en morceaux, il ne sait plus qui il est, où il va, il est là dans un état de misère extrême. Il dira, c'est au chapitre 6, il dira « Oh, s'il était possible de peser ma douleur !» Et si toutes mes calamités étaient sur la balance, elles seraient plus pesantes, voilà, que le sable de la mer. Voilà pourquoi mes paroles vont jusqu'à la folie. Car les flèches du Tout-Puissant m'ont percé. Il croit que c'est Dieu qui lui a envoyé ces attaques. Et mon âme en suce le venin, voilà. Et c'est vrai qu'en ce sens, il est très humain et très proche de nous face à nos malheurs. Qu'est-ce que j'ai fait au bon Dieu ? Il se pose la même question.
1: Et alors il s'interroge, il essaye de voir clair.
2: Alors il dit, moi qui étais le bras du malheureux, son soutien, alors que j'ai été intègre et droit, fidèle en toute chose à Dieu, pourquoi agit-il ainsi à mon égard ? Mais il se pose la question du pourquoi que le Christ lui-même s'est posé à la croix. Mon Dieu, pourquoi m'as-tu abandonné? Et c'est pour ça que, je me répète, Job est le type, il annonce le Christ au travers de cette grande interrogation du pourquoi de la souffrance de l'homme juste et intègre. Car si Dieu abandonne ceux qu'il aime, serait-il encore Dieu? Et c'est pour ça que le livre de Job est là pour montrer que notre humanité est prise en otage par un adversaire qui se cache, et derrière ces attaques, il le veut faire porter, excusez-moi l'expression, le chapeau à Dieu lui-même, alors que en coulisses, c'est lui qui œuvre pour nous amener à une rupture de confiance et de foi.
1: Et c'est sans doute donc pas par hasard qu'on l'appelle le rusé et le malin.
2: Oui, exactement.
1: Mais vous nous avez bien expliqué, Christophe Selmar, qu'effectivement Job reçoit ses épreuves comme venant de Dieu, même s'il ne se révolte pas contre, il continue à croire en un Dieu tout-puissant. Mais est-ce que ça aurait été différent si lui avait connu un petit peu l'envers du décor et qu'il ait réalisé que c'était en fait Satan qui l'attaquait pour le déstabiliser, lui faire perdre confiance en Dieu?
2: Et c'est pour ça que ce livre est le premier livre de la Bible, pour nous dire attention, il y a un adversaire. Alors l'argument dans ce fameux prologue, c'est que finalement, on est intègre et droit parce que on a une belle famille, de beaux enfants, parce qu'on est riche, parce que etc. etc. Mais notre démarche est intéressée, ce qui fait que lorsqu'on sert Dieu, en réalité, on se sert pas, on se sert de lui, et Dieu va donc vouloir laisser l'épreuve pour démontrer qu'il est possible d'aimer Dieu pour lui-même et non pas pour ce que l'on peut avoir.
1: Un enseignement dont nous pourrons nous souvenir, Christophe Selmar. Je vous donne rendez-vous pour parler encore de Job et peut-être de ses amis. À bientôt.
2: Au revoir.
1: Amis auditeurs, vous avez peut-être découvert aujourd'hui la richesse de ce texte biblique, notamment en Job. Si vous souhaitez une Bible, nous pouvons vous en offrir une. Il suffit de nous écrire. À bientôt.

De Wolfgang Amadeus Mozart, nous vous proposons le premier mouvement, Allegro moderato, du concerto pour violon et orchestre numéro 1 en si bémol majeur, Köchel 207.